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1: Il est 2h.
2: Bonne nuit à tous, Julie Buron pour ces informations. Les nouveaux employés du secteur du transport et de la logistique peuvent désormais bénéficier d'une prime de nuit étendue. Syndicats et patrons se sont mis d'accord. Une décision qui revient sur une mesure du gouvernement fédéral. Depuis le 1er juin, de nouvelles règles légales concernant le travail de nuit s'appliquent dans la distribution et les secteurs connexes. Concrètement, le travail n'est plus considéré de nuit qu'entre 23h et 6h, au lieu de 20h et 6h. Pour les nouveaux employés, la prime de nuit n'est donc versée qu'à partir de 23h. Syndicats et employeurs ont donc convenu ce jeudi de maintenir la prime de nuit pour les nouveaux employés dès 20h. Elle a redit non. La commune de Woluwe-Saint-Lambert ne participera pas à la deuxième journée sans voiture que la région bruxelloise souhaite organiser à partir de 2027. Le collège communal a acté son refus et le bourgmestre Olivier Minguin l'a confirmé. Le bourgmestre dénonce notamment un transfert de charges de la région vers les communes. Il estime le coût de l'organisation de cette journée entre 35 et 50 000 euros pour Woluwe-Saint-Lambert. Olivier Minguin estime par ailleurs qu'une deuxième journée n'est plus nécessaire pour faire découvrir la pratique du vélo. Standing ovation pour le premier ministre canadien Mark Carney. Il était au Parlement européen ce jeudi. Son appel à une alliance unique entre le Canada et l'Union européenne a enthousiasmé de nombreux eurodéputés. En pleine guerre commerciale avec les États-Unis, Mark Carney cherche de nouveaux partenaires. Il a donc salué l'idée d'un partenariat inédit lancé ce mercredi par la présidente de la Commission européenne. Une alliance qui irait au-delà de l'actuel traité commercial. Donald Trump s'est contenté de se moquer de ce projet de rapprochement entre le Canada et l'Union et il a menacé les Européens de représailles. L'Union Saint-Gilloise a bien réussi son entrée en Europa League. On parle de football. Elle s'est imposée 0-3 au Victoria Pilsen en Tchéquie. C'était lors de la première journée de la phase de Ligue. C'est tout pour ces informations. Merci de nous écouter.
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1: Il est 3h.
2: Bonne nuit à tous, Julie Buron pour ces informations. Les nouveaux employés du secteur du transport et de la logistique peuvent désormais bénéficier d'une prime de nuit étendue. Syndicats et patrons se sont mis d'accord. Une décision qui revient sur une mesure du gouvernement fédéral. Depuis le 1er juin, de nouvelles règles légales concernant le travail de nuit s'appliquent dans la distribution et les secteurs connexes. Concrètement, le travail n'est plus considéré de nuit qu'entre 23h et 6h, au lieu de 20h et 6h. Pour les nouveaux employés, la prime de nuit n'est donc versée qu'à partir de 23h. Syndicats et employeurs ont donc convenu ce jeudi de maintenir la prime de nuit pour les nouveaux employés dès 20h. Elle a redit non. La commune de Woluwe-Saint-Lambert ne participera pas à la deuxième journée sans voiture que la région bruxelloise souhaite organiser à partir de 2027. Le collège communal a acté son refus et le bourgmestre Olivier Minguin l'a confirmé. Le bourgmestre dénonce notamment un transfert de charges de la région vers les communes. Il estime le coût de l'organisation de cette journée entre 35 et 50 000 euros pour Woluwe-Saint-Lambert. Olivier Minguin estime par ailleurs qu'une deuxième journée n'est plus nécessaire pour faire découvrir la pratique du vélo. Standing ovation pour le premier ministre canadien Mark Carney. Il était au Parlement européen ce jeudi. Son appel à une alliance unique entre le Canada et l'Union européenne a enthousiasmé de nombreux eurodéputés. En pleine guerre commerciale avec les États-Unis, Mark Carney cherche de nouveaux partenaires. Il a donc salué l'idée d'un partenariat inédit lancé ce mercredi par la présidente de la Commission européenne. Une alliance qui irait au-delà de l'actuel traité commercial. Donald Trump s'est contenté de se moquer de ce projet de rapprochement entre le Canada et l'Union et il a menacé les Européens de représailles. L'Union Saint-Gilloise a bien réussi son entrée en Europa League. On parle de football. Elle s'est imposée 0-3 au Victoria Pilsen en Tchéquie. C'était lors de la première journée de la phase de Ligue. C'est tout pour ces informations. Merci de nous écouter.
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1: Il est 4 heures.
2: Bonne nuit à tous, Julie Buron pour ces informations. Les nouveaux employés du secteur du transport et de la logistique peuvent désormais bénéficier d'une prime de nuit étendue. Syndicats et patrons se sont mis d'accord. Une décision qui revient sur une mesure du gouvernement fédéral. Depuis le 1er juin, de nouvelles règles légales concernant le travail de nuit s'appliquent dans la distribution et les secteurs connexes. Concrètement, le travail n'est plus considéré de nuit qu'entre 23h et 6h, au lieu de 20h et 6h. Pour les nouveaux employés, la prime de nuit n'est donc versée qu'à partir de 23h. Syndicats et employeurs ont donc convenu ce jeudi de maintenir la prime de nuit pour les nouveaux employés dès 20h. Elle a redit non. La commune de Woluwe-Saint-Lambert ne participera pas à la deuxième journée sans voiture que la région bruxelloise souhaite organiser à partir de 2027. Le collège communal a acté son refus et le bourgmestre Olivier Minguin l'a confirmé. Le bourgmestre dénonce notamment un transfert de charges de la région vers les communes. Il estime le coût de l'organisation de cette journée entre 35 et 50 000 euros pour Woluwe-Saint-Lambert. Olivier Minguin estime par ailleurs qu'une deuxième journée n'est plus nécessaire pour faire découvrir la pratique du vélo. Standing ovation pour le premier ministre canadien Mark Carney. Il était au Parlement européen ce jeudi. Son appel à une alliance unique entre le Canada et l'Union européenne a enthousiasmé de nombreux eurodéputés. En pleine guerre commerciale avec les États-Unis, Mark Carney cherche de nouveaux partenaires. Il a donc salué l'idée d'un partenariat inédit lancé ce mercredi par la présidente de la Commission européenne. Une alliance qui irait au-delà de l'actuel traité commercial. Donald Trump s'est contenté de se moquer de ce projet de rapprochement entre le Canada et l'Union et il a menacé les Européens de représailles. L'Union Saint-Gilloise a bien réussi son entrée en Europa League. On parle de football. Elle s'est imposée 0-3 au Victoria Pilsen en Tchéquie. C'était lors de la première journée de la phase de Ligue. C'est tout pour ces informations. Merci de nous écouter.
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1: Il est 5h.
2: Bonne nuit à tous, Julie Buron pour ces informations. Les nouveaux employés du secteur du transport et de la logistique peuvent désormais bénéficier d'une prime de nuit étendue. Syndicats et patrons se sont mis d'accord. Une décision qui revient sur une mesure du gouvernement fédéral. Depuis le 1er juin, de nouvelles

0: règles légales concernant le travail de nuit s'appliquent dans la distribution et les secteurs connexes. Concrètement, le travail n'est plus considéré de nuit qu'entre 23h et 6h, au lieu de 20h et 6h. Pour les nouveaux employés, la prime de nuit n'est donc versée qu'à partir de 23h. Syndicats et employeurs ont donc convenu ce jeudi de maintenir la prime de nuit pour les nouveaux employés dès 20h. Elle a redit non. La commune de Woluwe-Saint-Lambert ne participera pas à la deuxième journée sans voiture que la région bruxelloise souhaite organiser à partir de 2027. Le collège communal a acté son refus et le bourgmestre Olivier Minguin l'a confirmé. Le bourgmestre dénonce notamment un transfert de charges de la région vers les communes. Il estime le coût de l'organisation de cette journée entre 35 et 50 000 euros pour Woluwe-Saint-Lambert. Olivier Minguin estime par ailleurs qu'une deuxième journée n'est plus nécessaire pour faire découvrir la pratique du vélo. Standing ovation pour le premier ministre canadien Mark Carney. Il était au Parlement européen ce jeudi. Son appel à une alliance unique entre le Canada et l'Union européenne a enthousiasmé de nombreux eurodéputés. En pleine guerre commerciale avec les États-Unis, Mark Carney cherche de nouveaux partenaires. Il a donc salué l'idée d'un partenariat inédit lancé ce mercredi par la présidente de la Commission européenne. Une alliance qui irait au-delà de l'actuel traité commercial. Donald Trump s'est contenté de se moquer de ce projet de rapprochement entre le Canada et l'Union et il a menacé les Européens de représailles. L'Union Saint-Gilloise a bien réussi son entrée en Europa League. On parle de football. Elle s'est imposée 0-3 au Victoria Pilsen en Tchéquie. C'était lors de la première journée de la phase de Ligue. C'est tout pour ces informations. Merci de nous écouter.
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0: Bonjour, nous sommes le vendredi 18 septembre, il est très exactement 5h30. Excellent réveil et excellente journée à l'écoute de RTBF Classique 21.
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Bonjour, les années 80 pour ouvrir la playlist de ce Time Machine avec le premier hit international du groupe australien INXS, tube de 1984 derrière lequel se cache la griffe du producteur Nile Rodgers qui fêtera demain son anniversaire. Nile Rodgers, un guitariste avec un son particulier qui repose notamment sur sa fameuse Stratocaster blanche surnommée de Hitmaker, c'est pas une blague, un instrument unique avec un corps datant de 1960 associé à un manche de 1959 et fait assez rare pour obtenir cet effet avec ce côté percussif, on va dire. Rodgers l'enregistre souvent directement dans la console, ça c'est pour le côté technique. On reconnaît évidemment cette attaque rythmique chez Chic, mais aussi sur les disques de Sister Sledge, David Bowie, Madonna, Diana Ross ou même Daft Punk. Une seule guitare, quelques accords parfaitement placés et près d'un demi-siècle de tubes. Une playlist ce vendredi dans ce Time Machine pour célébrer le musicien et le producteur qui en 1986 s'associait à Grace Jones pour ce titre, on va dire, très groovy, baptisé I'm not perfect, but I'm perfect for you. Bon réveil sur Classique 21.

Membre fondateur de Chic, il fêtera demain son anniversaire. Nile Rodgers est aujourd'hui à l'honneur dans ce Time Machine. Lui qui a multiplié les nombreuses collaborations de Sister Sledge à Bryan Ferry, de Seal à Peter Gabriel, de Paul Simon à Mick Jagger et même Étienne Dao. En effet, on le retrouvait sur l'album d'Étienne Dao sorti en 2013 intitulé Les chansons de l'innocence retrouvée. Nile Rodgers accompagnant ici Étienne Dao pour ce titre Les torrents défendus.

Le groupe sera en concert avec Classic 21 le 26 octobre à l'ING Arena de Bruxelles. Duran Duran à l'instant avec ce Wild Boy, morceau produit par Nile Rodgers, le producteur et musicien qui fêtera demain son anniversaire et qui a été à l'honneur aujourd'hui dans ce Time Machine. Et à propos de Duran Duran, d'ici quelques semaines, j'aurai le plaisir de vous proposer une interview du bassiste de Duran Duran, John Taylor, que j'ai eu le plaisir de rencontrer. Interview, ce sera dans quelques semaines dans Soundtrack le dimanche matin. D'ici quelques instants, c'est Raphaël Scanning, vous allez retrouver pour Coffee on the Rocks. Ce sera juste après la météo et les informations de 6h. Et moi, je vous retrouve aussi tout à l'heure à 8h45 pour la séquence nouveauté. Mais avant cela, autre production, évidemment, de Nile Rodgers, incontournable du répertoire de ses producteurs.

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2: Ce matin, on retrouvera quelques nuages bas sur les reliefs avec quelques brumes aussi dans les vallons. Ailleurs, le ciel offrira de très belles éclaircies. Quelques nuages au littoral pourraient donner une petite goutte. L'après-midi, les nuages seront plus nombreux. Ils seront un peu plus épais au sud du Sion sans Brémeuse, mais le temps, lui, restera sec. Seules quelques gouttes pourraient tomber le long de la frontière néerlandaise. Les maxima seront compris aujourd'hui entre 16 et 17 degrés sur la hauteur. Et on attend une moyenne de 20 degrés dans les autres régions.
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2: Un bon début de journée, nous sommes vendredi matin, il est 6h. Et à Perex, à 6h, on retrouve Denis Lagasse. Bonjour Denis.
3: Bonjour Raphaël.
2: Et dans quel charmant coin du pays part-on à 6h?
3: Oh, bah écoutez, on peut aller à Namur. Hein,
2: allons-y, allons-y.
3: Juste pour rappeler qu'il y a évidemment les fêtes de Wallonie qui se préparent et que forcément, eh bien, plusieurs axes là-bas dans le centre seront fermés dès 9h et ceci jusqu'à lundi matin. Et puis à l'approche du week-end, on le rappelle aussi, évidemment, la journée sans voiture à Bruxelles, c'est bel et bien ce dimanche.
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2: Et c'est Eva Secker qui nous informe, bonjour.
6: Le Coq a l'honneur tout le week-end pour célébrer sa région, la Wallonie. Comment atteindre la neutralité carbone d'ici 2050? En Belgique, il reste du chemin pour y arriver. Victoire 0-3 de l'Union Saint-Gilloise à Pilsen et une belle entrée en Europa League.

0: Bonjour, la Wallonie en fête tout ce week-end, l'occasion de mettre en avant certains Wallons qui font la fierté du pays. En cette veille des fêtes de Wallonie, nous avons rencontré des patrons Wallons. L'un fabrique du pain, les autres des châssis très haut de gamme. Tous aiment les défis, ils se veulent inspirants. Et les difficultés, ils ont décidé de les transformer en opportunités. Reportage de Dominique Van de Capel et Daniel Velter.
1: Magnifique, t'es content de la farine ?
2: Cela fait déjà 10 ans qu'Olivier de Cartier, ancien consultant, s'est lancé avec son frère dans la production de pain à Strépy-Bracny.
1: La vraie raison, c'est que mon premier enfant est né. En fait, je me suis dit, je dois lui raconter un vrai métier.
2: 10 ans plus tard, la société Copain occupe une centaine de travailleurs et espère s'étendre. Le secret, oser prendre des risques.
1: Je pense qu'en Belgique, on a très certainement parfois trop peur. En Wallonie, on a très peur d'avoir un échec. Et donc, il faut prendre du risque, c'est-à-dire prendre le risque d'échouer.
2: À 110 km de là, à Marche-en-Famenne, Denis Ruteau et sa femme ont repris la société Anin pour en faire un châssis très haut de gamme.
3: Ça, c'est vraiment parfait.
2: Parmi leurs clients, l'émir du Qatar, un contrat de rêve qui aurait pu virer au cauchemar, Mathilde Ruteau-Pirlet.
3: Le détroit d'Ormuz est fermé, donc ce qui veut dire qu'il y a un plan B. Les châssis vont de Anvers jusqu'à Jeddah, et puis à Jeddah, ils prennent la route et ils vont jusqu'à Doha.
2: Depuis 30 ans, le couple a appris à rebondir, Denis Ruteau.
4: L'entrepreneur wallon, il est par nature modeste, il avance sans faire de bruit, mais il est sérieux, il est carré, il inspire confiance.
2: De l'audace tout en étant fier de leur savoir-faire, les patrons wallons n'ont pas dit leur dernier mot.
0: Prime de nuit étendue pour les nouveaux employés du secteur du transport et de la logistique. Un accord a été trouvé entre syndicats et patrons. Cette décision revient sur une mesure du gouvernement fédéral. Depuis le 1er juin, le travail n'est plus considéré de nuit qu'entre 23h et 6h au lieu de 20h et 6h. Les nouveaux employés du secteur du transport et de la logistique recevront donc une prime de nuit dès 20h comme avant. Plus de forêts, moins d'élevage, c'est le changement nécessaire en Belgique pour atteindre l'objectif de neutralité carbone en 2050. La Belgique doit réduire drastiquement ses émissions de gaz à effet de serre, mais les forêts, les sols absorbent naturellement de moins en moins de carbone. Une nouvelle étude avance ce qui devrait changer et il y a du travail, Joanne Monté.
5: Ce n'est pas « adieu vos vaches cochons », mais tout de même, un tiers d'animaux d'élevage devrait disparaître d'ici à 2050. Surtout moins de porcs et de vaches laitières. Moins de bêtes, c'est moins de nourriture à leur fournir, et au total, près de 300 000 hectares de terres réaffectées. Camille Régnier, experte au service changement climatique du SPF Santé publique.
6: La moitié de ces 300 000 hectares, on pourrait le réutiliser dans le secteur agricole, et l'autre moitié, ça pourrait nous permettre d'avoir plus de forêts, qui, elle, pourrait absorber du carbone et nous permettre d'avoir nos émissions négatives en forêt qui compensent les émissions agricoles qu'on aurait.
5: Il faudrait aussi protéger les prairies et restaurer les zones humides. Tout ça, c'est un fameux scénario, le seul compatible avec une Belgique neutre en carbone en 2050, selon ce rapport. Mais au bout du compte, pourquoi cibler l'agriculture alors qu'elle a réduit ses émissions de gaz à effet de serre de 27% par rapport à 1990 ? Les experts misent sur le fait que les autres secteurs, comme le transport par exemple, auront déjà normalement coupé leurs émissions et que pour l'agriculture, il y aura toujours une quantité impossible à supprimer, d'où ce scénario qui touche à la terre.
0: Et cette étude a été réalisée par le centre de recherche Citra de Lucé-Louvain, la faculté de Jean Blou Agrobiotech de l'Université de Liège et le centre de recherche flamand Vito. En Russie, les premiers bureaux de vote ont ouvert cette nuit, commençant par l'Extrême-Orient. Ces élections législatives vont se dérouler tout le week-end. Sans grande surprise, le parti de Vladimir Poutine devrait l'emporter. Autres élections en France, cette fois, Éric Zemmour, leader du parti d'extrême droite Reconquête, a confirmé qu'il sera bien candidat à l'élection présidentielle. L'ancien journaliste a présenté plusieurs idées de son programme, comme sa volonté d'exclure les chômeurs de longue durée. Le candidat d'extrême droite a aussi durci son discours sur l'immigration. Toujours en France, un policier a été placé en détention provisoire, soupçonné d'avoir fabriqué des armes imprimées en 3D en vue d'un attentat terroriste contre l'État français. L'homme adhère à une idéologie d'extrême droite radicale violente. Il est aussi poursuivi pour détention non autorisée d'armes. En sport, l'Union Saint-Gilloise s'est imposée 0-3 au Victoria Pilsen en République tchèque. Une victoire pour leur première rencontre d'Europa League qui amène de bons augures pour la suite, selon le gardien Hervé Kofi.
7: Venir faire une victoire à l'extérieur, je crois que ça va nous motiver encore plus pour les prochains matchs à venir. Mais bon, comme je l'ai dit, c'est une équipe, on travaille en équipe et on a les résultats aussi qu'il faut en équipe. Voilà, donc on va essayer de profiter au maximum pour cette première victoire européenne et bien récupérer parce que voilà, il y a le prochain match qui nous attend et ça va très vite arriver. Voilà, il va falloir aussi qu'on récupère le plus vite possible pour pouvoir être performant sur le prochain match avant la trêve.
0: Hervé Kofi au micro de Benjamin Deceninck. Dans le reste de l'actualité sportive, deuxième tour de qualification à la Coupe Davis de tennis. La Belgique affronte aujourd'hui l'Autriche. Le vainqueur sera qualifié ensuite pour le Final 8 qui aura lieu à Bologne fin novembre. Deux simples sont au programme ce vendredi. Gauthier Honklin qui affronte Jurij Rodionov et Zizoubert qui sera opposé à Lucas Neumayer. Nafissa Toutiam, elle va renouer avec l'heptathlon aujourd'hui et demain. Elle a rendez-vous au Décastar à Talence, dans la banlieue de Bordeaux, en France. La triple championne olympique n'a plus terminé d'heptathlon depuis sa victoire au JO de Paris. Norwitz sera aussi au rendez-vous. Le Décastar sera à suivre dès 12h sur RTBS Sport. Voilà pour les infos. Très belle matinée à notre écoute.
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9: Merci Eva et on démarre en musique avec Oasis.
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0: Oasis sur Classique 21 avec Supersonic en 1994.
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0: À mon avis, ça va être la bagarre pour avoir les places pour la prochaine tournée. Bonjour tout le monde, nous sommes vendredi matin le 18 septembre, il est 6h12. J'espère que vous allez bien, que vous avez passé une bonne semaine et que vous avez déjà des projets plein la tête pour le week-end qui arrive dans quelques heures. Christian, bonjour.
2: Bonjour tout le monde.
0: Plein d'énergie ce matin, mon cher Christian.
2: Oui, malgré vendredi.
0: Tout va bien. Oui. Comment ça, malgré
2: vendredi? Le vendredi, souvent.
0: Bien. Petite baisse d'énergie pour vous,
2: voilà,
0: le vendredi.
2: Mais oui.
0: Il y a des gens que ça booste la fin de semaine. Vous bossez ce week-end, Christian?
2: Bah, oui, en plus.
0: D'accord. Et vous allez faire quelles émissions?
2: Le matin, les matinales.
0: Oui, avec Bruno demain,
2: Bruno,
0: à partir de 7h.
2: Delphine.
0: Oui, aussi.
2: Laurent Deboeuf.
0: Très bien. Vous faites la longue matinée alors.
2: Oui, si on
0: pas juste
2: vous...
0: le matin. Non, non, le matin, on réveille les gens, quoi.
2: 13h.
0: Quoi. C'est impressionnant.
2: 13h.
0: Cet homme est impressionnant. Denis Lagasse, oui, bonjour.
3: Je travaille aussi ce week-end.
0: Ah, voilà. Bah, écoutez, vous
3: mais
0: travaillez
3: pas les mêmes horaires, malheureusement. On va se croiser.
0: Oui, bon. Vous faites l'après-midi alors.
3: Oui, voilà, exactement.
0: Bon, en espérant qu'il ne se passe pas trop de choses quand même sur les routes. Ce week-end. Quel temps va-t-il faire d'ailleurs ce week-end? Je ne sais pas, je n'ai pas regardé. Attendez, je vais vite regarder pour voir si on annonce du bon, du mauvais. Tant qu'on est là, ma petite application.
3: Quand vous regardez, je peux vous rappeler qu'évidemment, il y aura pas mal de choses sur les routes. En tout cas, la journée sans voiture à Bruxelles déjà,
0: ouais.
3: C'est ce dimanche.
0: Ah oui, c'est
3: puis,
0: vrai, c'est vrai.
3: Puis les fêtes de Wallonie, évidemment.
0: D'accord, mais dimanche, écoutez, des nuages et de la pluie. Et samedi, par contre, du beau temps, du soleil. Donc voilà ce qu'on annonce. Samedi, 15 à 21 degrés, dimanche, 16 à 20, mais pas beau. Donc voilà, j'en ai
2: sans.
0: Si vous devez faire du vélo le dimanche, faites-le le matin parce que l'après-midi va pleuvoir. Bon ben Denis, Christian,
2: oui, oui.
0: Voilà, j'ai une info qui s'est passée le 12 août dernier, donc il y a quelques semaines. Ça s'est passé au-dessus de Nantes en France. Il y a un pilote d'avion qui avait décollé du sud de la France, pilote d'avion de chasse pour un c'était un exercice. Donc avec son Rafale, il a décollé pour faire cet exercice qui consistait en fait à se placer à côté d'un avion de ligne sans être repéré. Déjà, je me dis, c'est bizarre comme exercice, mais en gros, voilà. Et donc, il est arrivé au-dessus de Nantes en partant du sud de la France avec son avion et il s'est placé derrière un avion qui, lui, venait de Rome et partait vers Miami avec 300 passagers à bord. Donc, un très gros avion.
2: Oui.
0: Et il a repéré un truc. Mais qu'est-ce qu'il a repéré au moment où il s'est mis derrière l'avion de manière incognito? À votre avis?
2: Il me semble avoir... vu ça, mais il y a mais je ne m'en souviens plus.
0: Ouais.
2: Moi, personnellement.
0: Non, Denis, une idée,
3: je sais pas,
0: au hasard.
3: Peut-être en problème, quelque chose de défectueux.
0: Exactement.
2: Oui.
0: En fait, il a repéré qu'il y avait les deux traînées des réacteurs, de la condensation, et puis il a repéré une troisième traînée qui venait d'une aile, qui ne devait pas être là normalement. Donc il s'est un peu rapproché, toujours discrètement, puisque c'était sa mission, en tout cas son exercice. Et là, il s'est rendu compte qu'en fait, il y avait une fuite de kérosène sur l'aile de l'avion.
2: Je
0: donc
2: pense.
0: Quand il a bien regardé, il s'est approché, et quand il a vu que c'était vraiment ça, il a prévenu la tour de contrôle et donc l'avion a dû faire demi-tour. Il était au-dessus de Nantes et il s'est posé dans un aéroport en région parisienne avec un atterrissage un petit peu en urgence parce qu'il était parti jusqu'à Miami, donc il devait traverser l'Atlantique avec une fuite de kérosène. Je ne sais pas s'il serait vraiment arrivé. Donc le gars dit peut-être que sans le vouloir, là voilà, j'ai sauvé des gens juste avec un exercice de discrétion, on va dire. Donc bravo à ce pilote et tant mieux pour les 300 passagers de ce vol qui venaient de Rome et qui partaient en direction de Miami. Ceci dit, ça doit être bizarre quand vous êtes enfermé dans l'avion et qu'on doit vous dire bon, mais on doit faire un atterrissage d'urgence à Paris, demi-tour.
2: Retour.
0: Donc,
2: voilà,
0: je ne sais pas si après on a vraiment envie de remonter dans l'avion pour terminer son voyage quand c'est comme ça. Ça vous est déjà arrivé, Denis, de faire un truc comme ça?
3: Non. Une fois, j'ai eu. Il y avait quand même un petit stress. Je revenais d'Italie et alors il y avait les. C'était quoi? C'était les plateaux repas. Mais qui avait, je sais pas très bien. Bon, bref, il y avait de la fumée comme ça qui se répandait depuis l'arrière de l'avion.
2: Oui,
3: et on voyait un petit peu le personnel un petit peu paniqué parce qu'il y avait un souci apparemment avec les, je sais pas trop quoi, les fours, j'en sais rien. Mais enfin, voilà, alors, on se sent un petit peu bête parce qu'on sait pas s'enfouir. Hein,
0: non, c'est clair. Ma cousine qui avait voyagé, je peux donner le nom de la compagnie maintenant, elle n'existe plus, c'était Virgin Express qui décollait de Bruxelles. C'était en Italie ou en Espagne, je ne sais plus. Donc l'avion est arrivé sur la piste, il a mis les gaz et puis il a tout de suite coupé les gaz. Le pilote a dit on doit rentrer parce qu'on a un petit problème technique, donc on doit vérifier un truc avant le décollage. Donc l'avion a fait demi-tour sur la piste.
2: C'est ça.
0: Il n'avait pas commencé à rouler, heureusement.
2: Oui,
0: donc
2: oui.
0: Là, ils sont allés dans une espèce de local technique, de hangar, mais tout le monde dedans, puisqu'on ne pouvait plus faire descendre les gens voilà, et refaire les contrôles. Et donc là, il y a des gens qui sont montés sur les ailes, qui ont ouvert des boîtiers, qui ont commencé à regarder des trucs.
2: Bon.
0: Elle a dit, après, l'avion est parti sur la piste, genre une heure après, une heure et demie, et il n'y a personne qui a pété un mot pendant tout le vol. Tu l'as dit, c'était tout le monde flippait, quoi. Enfin bon, bref, voilà, mais tout s'est bien passé. Hein. Mieux vaut parfois retarder un peu le vol pour vérifier que tout soit bon qu'autre chose. Bon, on va vérifier sur les routes. Est-ce que tout est bon ce matin,
3: bah,
0: Denis?
3: Écoutez, tout est bon. Il y a quand même un accident, là, pendant que vous étiez en train de parler. Il y a un qui vient de survenir, voilà. Bon. Bardaf. C'est sur le 42 à hauteur de Dizon. Et ceci vers Bâtisse, évidemment, situation à surveiller puisque ça vient de se produire.
0: Et Bardaf, c'était la compagnie aérienne de Natacha, la bande dessinée.
2: C'est vrai?
0: C'était
2: vrai.
0: Bardaf. Oui, ça s'appelait Bardaf. c'est parce que vous le dites, là, je dis tiens, en raison de la thématique des avions. Le hasard. Merci Denis, on se retrouve tout à l'heure à 6h30.
2: Oui.
3: À tout à l'heure.
0: Okay. Bon, Christian.
2: Voilà.
0: Ah, ça, c'est bien. Ça.
2: Voilà,
0: vous avez sorti votre guitare, c'est bien. Là. On dit alors Christian, il sort sa guitare, voilà. Il commence à jouer. Parce qu'en fait, tous les disques que vous entendez sont joués en direct. On a l'orchestre, on a un imitateur, c'est un truc de dingue. All right now, voici Free.

0: Wild World, c'était Mr. Big sur Classique 21 à 6h27. Côté couleur du ciel, eh bien, ce sera nuageux aujourd'hui. Sec presque partout, sauf au littoral et le long de la frontière néerlandaise où là, quelques gouttes pourraient s'échapper d'un nuage. Sinon, température cet après-midi, 16 à 17 degrés sur la hauteur et 20 degrés en moyenne dans les autres régions.
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0: Ah, mon cher Denis, je me trompe de bouton, je m'emmêle un petit peu les pinceaux, il est 6h30, on part sur le 42.
19: Oui, avec cet accident à rappeler, hein, c'est à hauteur de Dizon en direction de Bâtisse, et en l'occurrence ça commence à freiner de ce côté-là, 5 à 10 minutes perdues, et puis à noter aussi qu'il y aura une manifestation à Bruxelles durant la matinée, ce sera dans le centre, et aussi sur la petite ceinture, ce sera entre 8h et début de l'après-midi, vers 14h, départ de cette manifestation depuis le boulevard Pacheco, et puis plusieurs axes à Namur, évidemment. Seront fermés, et ceci dès ce matin 9h en raison des fêtes de Wallonie.
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0: Dans l'actualité, 3 jours d'élections en Russie, elles ont déjà commencé dans l'extrême-orient du pays. Elles continueront jusqu'à dimanche. Il s'agit de la première élection du Parlement depuis le début de la guerre contre l'Ukraine. En France, un policier a été placé en détention provisoire. Il est soupçonné d'avoir fabriqué des armes imprimées en 3D en vue d'un attentat terroriste contre l'État français. L'homme qui adhère à une idéologie d'extrême droite radicale violente est aussi poursuivi pour détention non autorisée d'armes. Chez nous, une récente étude dit qu'il faut plus de forêts et moins d'élevage. C'est le changement nécessaire pour atteindre l'objectif de neutralité carbone en 2050. Près de 300 000 hectares de terre devraient être réaffectés, dont une bonne partie devrait être reboisée. Puis en sport, entrée réussie pour l'Union Saint-Gilloise en Europa League. Pour leur premier match de la phase de ligue, les Saint-Gillois ont facilement dominé 0-3 les Tchèques du Victoria Plains.
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0: Je crois même que ça se prononce Victoria Pilsen. Voilà, je pense. Allez, 6h31, voici Dépêche Mode qui arrive sur Classique 21 avec Never Let Me Down Again ce matin.

0: à Dépêche Mode ce matin sur Classique 21 avec Never Let Me Down Again. On a R.E.M. aussi dans les starting blocks d'ici quelques instants avec Imitation of Life.
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0: Imitation of Life, c'était R.E.M. sur Classic 21, issu de l'album Reveal en 2001, une chanson qui est une métaphore sur l'adolescence. Et Peter Buck dira même plus tard dans une interview que c'est aussi une métaphore finalement sur l'âge adulte, parce qu'on est tous des grands ados dans l'âme. Tout à l'heure, à 11h11, vous avez rendez-vous avec Jean-Louis Lahaye pour le Moment M. Le Moment M qui abordera ce thème aujourd'hui.
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0: Et cette chanson, c'est une petite pépite. Pour la retrouver tout de suite, si vous faites partie des impatients, eh bien, rendez-vous sur l'application RTBF Ovio pour la version podcast de la séquence et version podcast de toutes les séquences qu'on vous propose aussi en direct à la radio. Vous pouvez les écouter autant de fois que vous voulez parce que c'est totalement gratuit. Vous savez même les écouter hors ligne une fois qu'elles sont téléchargées. Tout de suite, Fox on the Run, voici Sweet à 6h42.

0: Petite balade en 1974 avec Sweet et Fox on the Run sur Classique 21. 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Stumbrellas avec Spirits, c'est ce qui arrive juste après ça.
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Spirits, c'était les Stumbrellas, le groupe qui nous venait du Canada, comme beaucoup de choses maintenant, j'ai l'impression. Culture Club, c'est la suite en musique à 6h51, voici Karma Caméléon.

Karma Chameleon en 1983, c'était Culture Club sur Classique 21. On aura la météo complète du jour avec Terry Lemens juste après. Mumford & Sons, voici Begin Again. C'était sorti cette année.

0: Begin Again sur leur album Praise Fighter, sorti durant cette année 2026. C'était Mumford & Sons. Terry, nous aurons de larges périodes ensoleillées ce matin.
1: Oui, Raphaël, et ce sera le cas pour une bonne partie du territoire. Alors, on aura encore quelques nuages qui vont s'accrocher sur les reliefs en tout début de matinée. Quelques brumes peut-être dans les vallons. Ailleurs, de très belles éclaircies. Quelques cumulus peut-être au littoral qui pourraient donner une petite goutte, mais ce sera vraiment très faible. Les nuages se feront par contre plus nombreux l'après-midi. Ils seront d'ailleurs un petit peu plus épais temporairement au sud d'Issy en Sambre-et-Meuse, mais le temps va rester sec aujourd'hui. Côté température, on attend 16 à 17 degrés sur les hauteurs et 20 degrés pour le centre du pays.
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0: Bon vendredi, il est 7h. Et on part sur les routes avec Denis Lagasse.
5: Oui.
0: Dans quel coin part-on, Denis? J'ai un trou de mémoire.
5: Oui, il n'y a pas de souci.
0: Voilà.
5: Ring de Bruxelles, voilà, accident, et c'est à hauteur de Jette, en direction de Grand Bigard. Évitez évidemment le secteur, car là, c'est déjà 25 minutes de fil. Autre accident, tronc droit sur le 42, à hauteur de Dizon, vers Bâtisse. Ça commence à bien freiner aussi, malheureusement. 15 minutes constatées. Plusieurs rues de Namur seront fermées dès ce matin. 9h en raison évidemment des fêtes de Wallonie. Ce sera donc ainsi jusqu'à lundi matin. À noter aussi qu'il y a une manifestation prévue à Bruxelles durant la matinée. Ce sera dans le centre de Bruxelles et sur la petite ceinture. Et puis à l'approche du week-end, on le rappelle aussi, hein, la journée sans voiture évidemment, ce sera donc à Bruxelles ce dimanche. Et enfin, sur le rail, les trains circulent, sachez-le, à vitesse réduite entre Verviers et Walkenrad.
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0: Et c'est Maxime Maillet qui nous informe, bonjour.
8: C'est parti pour 3 jours d'élections en Russie. Les Russes choisissent leurs députés. Il s'agit de la première élection depuis le début de l'invasion russe de l'Ukraine. Et sans grande surprise, le parti de Vladimir Poutine devrait s'imposer. La Wallonie en fête tout ce week-end, mais ce n'est pas la joie dans toutes les villes. Le bourgmestre de Charleroi tire la sonnette d'alarme. Les finances de sa ville sont dans le rouge. En football, un début réussi pour l'Union Saint-Gilloise en

0: Europa League, les unionistes ont battu les Tchèques du Victoria Pilsen 0-3. Bonjour à toutes et tous. En Russie, ça n'était plus arrivé depuis le début de l'invasion russe de l'Ukraine il y a 4 ans. Des élections législatives, elles commencent aujourd'hui. Des premiers bureaux de vote ont ouvert dans l'Extrême-Orient et ces élections se dérouleront jusque dimanche. Il n'y a pas vraiment de suspense. Le parti du président Vladimir Poutine devrait garder la main à la Douma. La plupart des autres formations politiques soutiennent le président russe et la poursuite du conflit en Ukraine. Le seul parti anti-guerre ne peut pas participer à ce scrutin. Et pour couvrir ces élections, il y a les journalistes en Russie. C'est compliqué pour eux de faire leur travail. Le paysage médiatique russe est saturé de propagande. Certains ont fui en Europe, en Pologne par exemple. À Varsovie, Adrien Sarla nous emmène dans la rédaction de Vodtak. Ce média s'adresse aux téléspectateurs russophones. Il promet des informations vérifiées et débarrassées de la censure.
1: L'émission est tournée dans les studios de la télévision publique polonaise, mais elle s'adresse à un public russophone sans craindre la censure. Misha est l'un des présentateurs de la matinale.
2: Que ce soit en Russie ou ailleurs, il y a une large audience qui a besoin d'informations en russe. Ce sont des personnes qui, sans nous et plusieurs autres médias comme le nôtre, dépendraient de chaînes comme Russia Today pour avoir de l'information de leur langue maternelle. Et on parle ici de chaînes qui sont davantage des sources de propagande que d'informations.
1: Comme lui, une partie des journalistes dans l'open space a fui la Russie ou d'autres dictatures russophones et la plupart sont considérés comme des agents de l'étranger. Suspendu à l'un des murs de la rédaction, un jeu de fléchettes avec sur la cible les photos des dictateurs russes et belarusses.
3: Même quand j'essaie de viser sur Loukachenko, je finis toujours par toucher Poutine.
1: Zhenia a fui Moscou il y a 4 ans, mais le reporter se garde de juger trop hâtivement les journalistes aujourd'hui intégrés au système de propagande en Russie.
3: Pour voir ce qu'il se passe là-bas, il faut être sur place. Et pour être sur place et avoir un travail, il faut faire des compromis. Mais je suis convaincu que les journalistes qui sont restés là-bas seront considérés comme des témoins précieux dans le futur.
1: Depuis l'arrivée au pouvoir de Vladimir Poutine, près de 40 journalistes ont été assassinés pour leur travail en Russie.
0: Notre correspondant en Pologne, Adrien Sarla. Et du côté de la liberté de la presse, le Venezuela débloque plusieurs sites d'information. Une satisfaction pour leurs dirigeants et les journalistes. Ils ont souffert de censure pendant des années. Dans le même temps, de nouvelles négociations ont débuté entre le pouvoir et l'opposition, 9 mois après la capture du président Nicolas Maduro par l'armée américaine. Ces pourparlers portaient justement sur la liberté d'expression. D'après une association de défense des droits numériques, près de 200 sites sont toujours bloqués au Venezuela. Près de la moitié sont des médias d'information. En France, un policier a été mis en examen et placé en détention provisoire. Il est soupçonné d'avoir fabriqué des armes en relation avec une entreprise terroriste. Ce policier suspect adhère à une idéologie d'ultra-droite radicale et violente. La France, qui a un nouveau candidat d'extrême droite pour l'élection présidentielle prévue dans 7 mois, Éric Zemmour confirme sa candidature. Le président du parti Reconquête a aussi durci son discours sur l'immigration. Il a prôné l'expulsion des chômeurs d'origine étrangère de longue durée, y compris ceux en situation régulière. À la dernière élection, Éric Zemmour avait terminé 4e du premier tour. Ce week-end, chez nous, c'est les fêtes de Wallonie, mais les grandes villes wallonnes n'ont pas forcément le sourire. C'est le cas de Charleroi. La plus grande ville de Wallonie est au bord de l'asphyxie budgétaire. Selon le journal L'Écho, elle prévoit un déficit de près de 100 millions d'euros dès l'année prochaine. Le bourgmestre Thomas Dermine en est conscient. Les finances de sa ville sont dans le rouge. Il appelle le gouvernement wallon à combler le sous-financement de Charleroi et des autres grandes villes wallonnes.
4: 88% du déficit de toutes les communes se trouve dans les grandes villes. Or, les grandes villes, elles assument des missions fondamentales, depuis les crèches pour les petits bébés jusqu'au service des enterrements, des services qui dépassent bien les frontières communales. Et donc oui, aujourd'hui, et je pense que le gouvernement wallon a saisi l'urgence, mais on est dans le money time, la négociation budgétaire, il y a un risque pour la continuité de certains services publics dans les grandes villes. Quand on compare la Wallonie à la Flandre, on a un déficit de plus ou moins 50% par rapport à la dotation de la région vers les grandes villes. Et aujourd'hui, il faut le combler.
0: Thomas Dermine interrogé hier par Rachel Crivellaro et Laurent Mathieu dans Jeudi en prime. Dans le ciel carolo, la nuit a été calme. Les avions sont restés de nouveau sur le tarmac de l'aéroport de Charleroi. Ils ne s'envoleront pas avant 8 heures. La grève chez Sky se poursuit. Les aiguilleurs du ciel carolo réclament des meilleures primes de nuit. Aujourd'hui, 42 vols aller et retour sont annulés. Cette grève pourrait durer jusqu'au 10 octobre. Eux auront une meilleure prime de nuit. Les nouveaux travailleurs du secteur du transport et de la logistique Patrons et syndicats reviennent sur une mesure du gouvernement fédéral. Depuis 3 mois, la prime de nuit n'est versée qu'à partir de 23 heures pour les nouveaux employés. Mais patrons et syndicats se sont mis d'accord pour maintenir cette prime dès 20 heures, comme c'est le cas pour les anciens travailleurs. Il est devenu un véritable fléau depuis plusieurs années, le frelon asiatique. Il menace nos abeilles, il nous pique, nous les humains. Pour le traquer, on a lancé un système de balises. On capture un frelon et on lui met une balise sur son corps. Et grâce à cela, on peut repérer des nids pas toujours visibles à l'œil nu. Le mois de septembre est le moment idéal pour utiliser ces balises. Marie Mikils est partie à la chasse au frelon asiatique à Woluwe-Saint-Pierre en région bruxelloise.
5: Si on descend, juste sur la gauche, on devine une boule.
6: C'est la commune de Woluwe-Saint-Pierre qui a payé ce système appelé Robor, plusieurs milliers d'euros. Le docteur Jean-Michel Philippard est bénévole pour le groupe F qui sensibilise au danger des frelons et utilise ces fameuses balises GPS que l'on place sur les frelons.
5: On rattrape le frelon marqué et on lui place une balise. Avec l'application, nous avons la température de la balise et quand le frelon est au nid, il se trouve environ à 32 degrés.
6: Bruxelles compte 20 à 25 nids de frelons asiatiques au kilomètre carré. Au total, en Belgique, ils nuisent à plus de 150 espèces d'insectes, dont les abeilles. Dans ce petit groupe de traqueurs de nids de frelons, il y a un apiculteur amateur, Walter Hibert.
7: Le frelon vient prélever des abeilles, donc une fois qu'il a une source de nourriture, il fait des allers-retours. Et bon, comme ils font énormément d'allers-retours, si on a un nid à proximité, on peut avoir 20 frelons en permanence devant les ruches. En général, vers le mois de novembre, on a des effondrements de colonies.
6: À partir de la mi-septembre environ, chaque nid de frelons va libérer entre 200 et 500 fondatrices qui vont passer l'hiver. On estime qu'un seul nid peut former 10 nids de frelons l'année suivante.
0: En football, premier match et premier succès pour l'Union Saint-Gilloise en Europa League. L'Union s'est imposée 0-3 au Victoria Pilsen en République tchèque. Pourtant, les unionistes étaient forcés suite à de nombreux joueurs absents. Cette victoire réjouit le coach David Huber qui veut ainsi faire taire certaines critiques.
8: Ça fait partie du sport d'élite et ça fait partie de ce qu'on veut atteindre. On ne veut pas y arriver avec un noyau de 12 joueurs. Donc encore une fois, c'est important. Et, bon, tout le monde pose des questions et tout le monde met en doute certaines choses avant la saison. Et maintenant, je suis toujours resté très calme parce que je sais ce qu'il y a derrière. Je sais que voilà, des garçons travaillent depuis 6 mois, 7 mois, 8 mois parfois dans l'ombre et sont prêts à prendre la relève maintenant. Quand on voit notre défense, avec gardien compris, sur les 4 joueurs, quand tu compares ça avec l'année passée, il y a 100% de joueurs différents. On travaille dans l'ombre, on travaille doucement, en silence et on essaie de répondre sur le terrain.
0: Des propos recueillis par Benjamin Dossenin. Toujours en foot, c'est le grand jour pour Marc Van Bommel. Le nouveau sélectionneur des Diables Rouges dévoile aujourd'hui sa première liste pour les 4 prochains matchs de la Ligue des Nations. Le Néerlandais donnera sa sélection sur le coup de midi. Grand jour aussi pour Nafissa Toutiam, la Belge. Renoue avec l'heptathlon aujourd'hui et demain à Talence en France. Elle dispute le Décastar, l'un des rendez-vous annuels des spécialistes des épreuves multiples. La triple championne olympique n'a plus terminé d'heptathlon depuis sa victoire aux Jeux Olympiques de Paris il y a 2 ans. Voilà pour les infos. Très belle journée à notre écoute.
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3: Merci Maxime, on redémarre avec Queen.
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0: 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C'était Queen, 7h12 minutes. Bonjour tout le monde, content de vous accueillir dans cette deuxième heure déjà de Coffee on the Rocks. Deuxième heure qui débute avec le sourire à l'heure du petit déjeuner. J'espère que vous allez bien. Prudence si vous êtes déjà en train de nous écouter sur la route. Nous sommes vendredi matin, le 18 septembre. Bientôt le week-end pour beaucoup. Et bon courage aussi à toutes celles et ceux qui vont bosser, les courageux, tout ce week-end. On sera là pour vous accompagner. Et c'est Bruno qui vous réveillera à partir de 7h du matin, samedi et dimanche, pour le coffee du week-end. Bon allez, on a le jeu aussi tout à l'heure, ce sera 8h15, le quiz avec vous, peut-être à l'antenne avec nous, pour faire un petit peu connaissance et puis tester vos connaissances musicales sous forme de blind test, puisque nous sommes vendredi et donc le parcours démarra directement de manière musicale. Pour vous inscrire, vous avez jusqu'à 8h pour m'envoyer le code quiz, QIZZ et votre prénom au 0478-210121. C'est via l'application WhatsApp, donc c'est totalement gratuit pour s'inscrire. Je rappelle qu'à 8h pile, on clôture les inscriptions sur l'appli WhatsApp. Et puis dans la foulée, pendant le journal de 8h, on effectue une petite sélection avec l'ordinateur. Et puis on vous rappelle, attention, je reprécise, parce que parfois, ça arrive encore, on ne décroche pas, ou bien le téléphone filtre les appels. Et quand c'est un numéro masqué, le téléphone catapulte directement notre appel sur une boîte vocale, voire les personnes ont peur de décrocher. Donc si vous vous êtes inscrit, voilà, enlevez la petite sécurité le temps qu'on puisse vous rappeler entre 8h, 8h10 par là, avant de jouer ensemble. Voilà, comme ça, tout est dit. La musique, c'est celle de Muse qui arrive.
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0: Matthew Muse sur Classique 21. Tout à l'heure, à 7h30, vous retrouverez Marie-Amélie pour le journal du rock quotidien. On vous parlera du point commun entre les Suédois de ABBA et les Américains de Kiss, parce que oui, il y a un point commun, on vous détaille cela tout à l'heure. On parlera aussi de 12 nouvelles dates qui s'ajoutent à une tournée, la tournée d'un groupe culte. On vous dévoilera ça aussi tout à l'heure à 7h30. Et puis une autre tournée, celle d'Ed Sheeran, qui est dans la tourmente actuellement. Les détails aussi tout à l'heure à 7h30.
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sur l'album World Machine, sorti en 1985. Something About You, c'était Level 42. Il est 7h22, place à la séquence live. Un live qui a été enregistré en 2012, figurez-vous. C'était lors de la tournée du 50e anniversaire du groupe californien des Beach Boys. Et on va tout de suite écouter en public une chanson. Je vous donne trois éléments et je vous fais le lien juste après la chanson. Voilà, ça parle de marijuana, de souvenirs d'enfance et de chien qui aboie. Vous mélangez tout ça et ça donne Good Vibrations et je vous fais le lien juste après.

Les Beach Boys, enregistrés en live. Tonnerre d'applaudissements pour ce Good Vibration, enregistré donc en public en 2012. C'était à l'occasion de la tournée des 50 ans du groupe. Et alors, quel était le lien entre la marijuana, un souvenir d'enfance et un chien qui aboie? Eh bien, c'est Brian Wilson qui avait déclaré dans une interview à propos de cette chanson des Beach Boys, Good Vibration. Le journaliste lui avait dit, vous l'avez enregistré ou composé sous LSD. Et lui avait déclaré du tac au tac, c'était pas du LSD, c'était de la marijuana que j'avais fumé juste avant d'enregistrer ce titre. Je rappelle que la drogue, c'est mal. Et en fait, c'est basé sur un souvenir d'enfance, parce que quand Brian Wilson était petit, sa mère lui expliquait que les chiens aboyaient face à certaines personnes et pas d'autres, parce que les chiens avaient la sensibilité tellement aiguisée qu'ils pouvaient sentir les bonnes et les mauvaises vibrations que certaines personnes émettaient. Et c'est quelque chose qui l'avait un petit peu effrayé, ce mot vibration. Et donc plus tard, à l'âge adulte, il avait voulu transformer ça en une histoire positive, d'où ce Good Vibration qui a été un énorme succès. Tout de suite, voici Bob Marley.

0: Bob Marley, One Love sur Classique 21. Au niveau de la couleur du ciel, ce sera sec hein, globalement, sauf du côté du littoral et le long de la frontière avec les Pays-Bas. Côté température, cet après-midi, on attend de 16 à 17 degrés sur la hauteur et 20 degrés en moyenne dans les autres régions.
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0: À 7h31, Denis, on retourne sur le ring de Bruxelles.
7: Oui, c'est un petit peu compliqué dans ce coin-là. Ring de Bruxelles à hauteur de Jette, hein, pour être précis, c'est vers Grand Bigard, un accident, et du coup, eh bien, on en est à une heure de fil. Courage. Accident sur le 42 aussi, à hauteur de Dizon, c'est en direction de Bâtisse, ça freine à raison de grosso modo 20 à 25 minutes. Et puis on le rappelle, hein, plusieurs rues de Namur seront fermées dès ce matin 9h, en raison évidemment des fêtes de Wallonie. Ce sera donc jusqu'à lundi matin. Notez aussi qu'il y aura une manifestation à Bruxelles durant la matinée. Ce sera dans le centre de Bruxelles et aussi sur la petite ceinture, ceci entre 8h et début de l'après-midi. Et enfin sur le rail, les trains circulent à vitesse réduite, sachez-le, entre Verviers et Walkenrad.
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0: Dans l'actualité du jour, 3 jours d'élections en Russie. Elles ont déjà commencé dans l'extrême-orient du pays. Elles continueront jusqu'à dimanche. Il s'agit de la première élection du Parlement depuis le début de la guerre contre l'Ukraine. Chez nous, plus de forêts et moins d'élevage. C'est le résultat d'une nouvelle étude et c'est le changement nécessaire pour atteindre l'objectif de neutralité carbone d'ici 2050. Près de 300 000 hectares de terre devraient être réaffectés, dont une bonne partie devrait être reboisée. Puis en sport, entrée réussie pour l'Union Saint-Gilloise en Europa League. Pour leur premier match de phase de Ligue, les Saint-Gillois ont facilement dominé 0-3 les Tchèques du Victoria Pilsen.
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0: C'est la grande, c'est la longue journée pour Marie-Amélie. Elle est là tôt le matin pour le Journal du Rock. Oui. Elle sera là tard ce soir pour le métal. Bonjour
11: oui.
0: Marie.
11: Mais avec le même plaisir. Bonjour Raphaël.
0: Voilà, c'est le principal. Bosser dans la joie, la bonne humeur avec le sourire. Les news du rock, c'est parti.
11: On y va.
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11: Vous connaissez Abba Voyage, ce spectacle londonien où le groupe suédois revit sous forme d'avatar hyper réaliste. Kiss va faire pareil à Las Vegas dès 2028. Et Queen, eh bien Brian May y a sérieusement pensé avant de freiner. En cause, l'intelligence artificielle qui ne veut pas voir dévorer l'héritage du groupe, dit-il. Sa formule est précise, les portes sont ouvertes, mais je ne sais pas si on va les franchir. En attendant, direction 1986, puisque le concert de Budapest débarque au cinéma le 7 octobre. On croyait le M72 World Tour terminé, mais non. Metallica vient d'annoncer 12 nouvelles dates en Amérique du Nord pour 2027, avec Limp Bizkit et Avatar en ouverture. Direction Vancouver, San Diego, San Antonio ou encore Cleveland à partir du 8 mai. Et avant ça, le groupe s'installe à la Sphère de Las Vegas d'octobre à mars pour une résidence qui s'annonce déjà mémorable. La pré-vente fan club commence lundi. L'éviction de Macklemore de la tournée américaine d'Ed Sheeran continue de provoquer des réactions dans le monde de la musique. Après le retrait de plusieurs premières parties, Roger Waters et Massive Attack ont à leur tour pris position en faveur du rappeur, écarté après avoir lancé un appel pour une Palestine libre sur scène. Ed Sheeran assure de son côté que la décision ne lui appartenait pas et qu'il a tenté de trouver une solution.
0: Bon, mais c'est encore bien rempli aujourd'hui. On vous retrouve en vélo, j'allais dire, mais non. En vidéo.
11: Ça, c'est pas prévu en tout cas.
0: Mais peut-être sur un vélo un jour, mais en vidéo cet après-midi.
11: Vous, je vous ai déjà vu à vélo dans une vidéo par contre.
0: Oui, il y en a plein. On vous retrouve après-midi en vidéo. Et le métal, c'est tout à l'heure.
11: Oui, 21h avec Cyril.
0: Et avant cela, lunch à midi. Merci Marie.
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0: Kate Bush sur Classic 21, Running Up That Hill, une chanson qu'il y a 4 ans, 2022, avait connu un rebond, un regain de popularité et d'écoute grâce à la série américaine Stranger Things, notamment auprès d'un très jeune public. L'original était sorti en 1985, en tout cas l'original, c'est l'original aussi qui avait connu un regain de popularité, mais je veux dire la sortie originelle c'était en 1985 sur l'album Hounds of Love. Et alors figurez-vous que cette chanson ne devait pas à la base s'appeler Running Up That Hill, mais bien A Deal With God, donc un deal avec Dieu, on l'entend d'ailleurs dans les paroles, mais c'est la maison de disques qui a empêché Kate Bush d'appeler cette chanson A Deal With God, parce qu'ils avaient peur qu'utiliser le mot Dieu dans un titre pouvait faire bannir la chanson dans des pays où la religion avait quand même une importance assez grande. Ils pensaient explicitement à l'Italie, l'Irlande ou même la France. Et donc finalement, Kate Bush a cédé, a changé le titre de la chanson en A Deal With God, c'est devenu Running Up That Hill. Et pour le contexte de la chanson, en fait, ça parle d'un homme et d'une femme qui veulent faire un pacte pour mieux se comprendre l'un l'autre. En fait, ils aimeraient pouvoir que l'homme rentre dans la peau de la femme et que la femme puisse rentrer dans la peau de l'homme, en gros. Et la seule manière d'y parvenir, c'est de faire un deal avec Dieu pour s'échanger les rôles pendant quelques temps pour mieux se comprendre par la suite et que chacun réintègre son propre corps. Donc voilà ce dont parle la chanson. Et voilà un petit peu le contexte dans lequel c'était sorti en 1985. Plus proche de nous, c'est le tout nouveau single de U2 qui arrive. Ça s'appelle Yeah, Yeah, Yeah, Yeah. Enfin, ceci dit, c'est proche de nous, mais ça sonne quand même un petit peu rétro.
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Ah, je vous avais dit, c'est contemporain puisque c'est le nouveau single de U2, mais ça sonne très rétro. Yeah, yeah, yeah, yeah. Et en parlant de choses contemporaines, sachez-le, durant toute cette journée sur Classic 21, on va vous faire découvrir et remporter surtout le nouvel album de Trigger Finger. J'aurai un exemplaire à vous offrir d'ailleurs à l'issue de la séquence nouveauté tout à l'heure à 8h40 avec Dominique Raguet. Tout de suite, voici Louise Attaque, ton invitation.

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1: Ton invitation, Louise Attaque, sur Classique 21. On aura Stevie Wonder avec Uptide d'ici quelques petits instants. Le temps pour moi de vous rappeler de vous inscrire. Hein. N'oubliez pas, il vous reste moins de 13 minutes maintenant pour tenter de venir nous rejoindre pour le quiz. Le quiz, ce sera pour 8h15. Les inscriptions se clôturent à 8h. Vous m'envoyez le code quiz et votre prénom via l'application WhatsApp. Inscription gratuite au 0478 21 01 21 à 8h. On clôture tout, donc bonne chance.
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Now, now, now, c'était Steve Barrows sur Classic 21. Il est 7h et bientôt 55 minutes. On a Peter Gabriel avec Big Time qui arrive. Et juste derrière, ce sera la météo complète de ce vendredi. Météo signée par Terry Lemens aujourd'hui.

0: Un soleil plutôt généreux au programme ce matin, Terry.
1: Oui, absolument, Raphaël. Sur le centre du pays, par exemple, sur l'ouest également, sur le Hainaut. On a quelques nuages, par contre, qui s'accrochent un petit peu sur les hauteurs du territoire, mais c'est sans conséquence puisque le temps reste sec. Peut-être quelques gouttes de manière anecdotique seulement du côté du littoral, là où quelques cumulus peuvent bourgeonner. L'après-midi, les nuages seront un peu plus nombreux. Ils sont d'ailleurs un petit peu plus épais au sud du Sion, Sambre et Meuse, mais par contre, le temps va rester sec. Les températures pour aujourd'hui, 16 à 17 degrés sur les hauteurs et 20 degrés pour le centre du pays.
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0: Excellent vendredi avec nous, il est 8h. Et on retourne sur le ring de Bruxelles, Denis.
6: Oui, Raphaël. Alors, pas évident de circuler dans le nord du ring de Bruxelles ce matin avec un accident autour de Jette, ceci vers Grand-Bigard. Alors, cela étant, l'accident est terminé, mais les files malheureusement perdurent encore un petit peu. 40 minutes de perdu sur le 19 pour atteindre la capitale. Eh bien, anticipé aussi puisqu'il y a des files depuis Vilvoorde, 15 minutes en l'occurrence à rajouter. Pour atteindre Bruxelles depuis le 411, prévoyez de ce côté-là 10 minutes puisqu'il y a des files depuis Overijs. Petit rappel, bien sûr, des fêtes de Wallonie et plusieurs rues de Namur qui seront fermées d'ici grosso modo une heure, ceci jusqu'à lundi matin. À noter qu'il y a aussi une manifestation à Bruxelles durant la matinée. Ce sera donc sur le centre, dans le centre de Bruxelles, mais aussi sur la petite ceinture. Départ d'ailleurs de ce cortège d'ici quelques instants, depuis le boulevard Pacheco. Et puis enfin sur le rail, les trains circulent, sachez-le, à vitesse réduite entre Verviers et Walkenrad.
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0: Et c'est Maxime Maillet qui nous informe, bonjour.
8: Des élections sans grande surprise en Russie. Les Russes choisissent leurs députés et le parti de Vladimir Poutine devrait s'imposer. Moins de cochons, moins de vaches et plus de forêts. La Belgique doit faire de gros changements pour respecter ses objectifs environnementaux. Quels diables rouges seront choisis par Marc Van Bommel pour le prochain match de la Ligue des Nations? Le nouveau sélectionneur dévoile sa toute première liste à midi. Bonjour à toutes et tous. En Russie, ça n'était plus arrivé depuis le début de l'invasion russe de l'Ukraine il y a 4 ans. Des élections législatives, les premiers bureaux de vote ont ouvert dans l'Extrême-Orient. Ces élections se dérouleront jusque dimanche. Il n'y a pas vraiment de suspense. Le parti de Vladimir Poutine devrait garder la main à la Douma. La plupart des autres formations politiques soutiennent le président russe et la

0: poursuite du conflit en Ukraine. Le seul parti anti-guerre ne peut pas participer à ce scrutin. Depuis le début de la guerre, des milliers de Russes ont fui vers les pays voisins, Géorgie, Arménie ou Turquie. Certains ont même fait le choix d'habiter en Ukraine pour soutenir le peuple ukrainien. Notre envoyé spécial Rislen Kunda a rencontré une jeune femme russe à Kiev.
1: Xenia Kozak a insisté pour me rencontrer au pied de la statue de la mère Ukraine à Kiev. Une gigantesque femme de fer érigée à l'époque soviétique qui n'a plus rien de russe. Dans chaque main, la faucille et le marteau ont été remplacés par le trident, emblème de l'Ukraine.
2: Ici, je ressens la force et la puissance du peuple ukrainien.
1: Xenia et son mari ukrainien ont dû quitter la Russie un an après le début de l'invasion russe en Ukraine, laissant tout derrière elle.
2: Toute ma famille est là-bas, ma mère, mon père, mes frères et sœurs, mais ils soutiennent tous le régime russe.
1: Elle n'a pas accepté les atrocités commises par l'armée russe.
2: Des images horribles ont commencé à apparaître en provenance de Boucha, d'Izium et d'Arpen. C'est comme si plus rien ne pouvait être justifié. J'étais profondément bouleversée, comme si mon pays m'avait trahi.
1: La Russie organise des élections législatives à partir d'aujourd'hui. Xenia n'ira pas voter.
2: Je ne crois pas aux élections en Russie. Pour moi, ce n'est qu'une mascarade. Le seul parti, Yabloko, qui a prôné la paix et qui s'est opposé à la guerre, a été exclu des élections.
1: Xenia regarde la mère Ukraine en parlant de Vladimir Poutine.
2: Parfois, j'ai l'impression qu'il est devenu fou.
1: Ici, elle se sent en danger à cause des bombardements russes. Pas à cause des Ukrainiens.
0: C'était un reportage de notre envoyé spécial en Ukraine, Rislen Kunda. Et puis cette nuit, la Russie a fait état de dizaines de drones ukrainiens lancés sur la capitale Moscou, juste avant donc les élections. Chez nous, la nuit a été calme dans le ciel Carolo. Les avions sont restés sur le tarmac de l'aéroport de Charleroi. La grève chez Sky se poursuit. Les contrôleurs aériens réclament des meilleures primes de nuit. Aujourd'hui, une quarantaine de vols aller et retour sont annulés. Cette grève pourrait durer jusqu'au 10 octobre. Moins de porcs, moins de vaches et plus de forêts. La Belgique doit changer pour respecter ses objectifs environnementaux et atteindre la neutralité carbone d'ici 2050. Ce sont les experts climatiques du Service public fédéral Santé publique qui le disent dans un rapport publié ce matin. Joanne Montet, on parle d'un changement drastique mais nécessaire pour le futur.
3: Ce n'est pas « adieu vos vaches cochons », mais tout de même, un tiers d'animaux d'élevage devrait disparaître d'ici à 2050. Surtout moins de porcs et de vaches laitières. Moins de bêtes, c'est moins de nourriture à leur fournir, et au total, près de 300 000 hectares de terres réaffectées. Camille Régnier, experte au service changement climatique du SPF Santé publique.
4: La moitié de ces 300 000 hectares, on pourrait le réutiliser dans le secteur agricole, et l'autre moitié, ça pourrait nous permettre d'avoir plus de forêts, qui, elle, pourrait absorber du carbone et nous permettre d'avoir nos émissions négatives en forêt qui compensent les émissions agricoles qu'on aurait.
3: Il faudrait aussi protéger les prairies et restaurer les zones humides. Tout ça, c'est un fameux scénario, le seul compatible avec une Belgique neutre en carbone en 2050, selon ce rapport. Mais au bout du compte, pourquoi cibler l'agriculture alors qu'elle a réduit ses émissions de gaz à effet de serre de 27% par rapport à 1990? Les experts misent sur le fait que les autres secteurs, comme le transport par exemple, auront déjà normalement coupé leurs émissions et que pour l'agriculture, il y aura toujours une quantité impossible à supprimer, d'où ce scénario qui touche à la terre.
0: Et cette étude a été réalisée par Lucien Louvain, l'Université de Liège et le Centre de recherche flamand Vito. En football, premier match et premier succès pour l'Union Saint-Gilloise en Europa League. L'Union s'est imposée 0-3 au Victoria Pilsen en République tchèque. Toujours en football, c'est le grand jour pour Marc Van Bommel. Le nouveau sélectionneur des Diables Rouges va dévoiler sa première liste de joueurs pour les 4 prochains matchs de la Ligue des Nations. Nos adversaires seront l'Italie, la Turquie et la France à 2 reprises. Christophe Reculé, cette liste devrait donner une certaine tendance.
5: Et une philosophie à décrypter, Marc Van Bommel visera-t-il le court terme en s'appuyant principalement sur le groupe déjà présent lors de la dernière Coupe du Monde, ou va-t-il faire une large revue d'effectifs pour faire un état des lieux et repartir en quelque sorte d'une page blanche? En tout cas, cette fenêtre particulièrement longue de 4 rencontres pourrait lui permettre de travailler en profondeur, avec peut-être déjà des choix à faire au poste de gardien par exemple. Thibaut Courtois on le sait, sera absent de ce premier rendez-vous, alors qu'elle sera la hiérarchie entre les Lammens, Van de Voort ou Penders pour prendre sa place. Idem dans le secteur offensif, où il sera intéressant de voir les choix du Néerlandais, alors que Mika Goetz, Diego Moreira ou Matias Fernandez-Pardo ont tous obtenu un transfert prestigieux, pendant qu'un Romelu Lukaku n'a lui pas encore trouvé ses marques dans son nouveau club, le Fenerbahçe, en Turquie. Bref, pas mal de questions et des débuts de réponses dès ce midi.
0: Et c'est un grand jour aussi pour Nafissa Toutiam. La Belge renoue avec les heptathlons aujourd'hui et demain à Talence en France. Elle dispute le Décastar, l'un des rendez-vous annuels des spécialistes des épreuves multiples. La triple championne olympique n'a plus terminé d'heptathlon depuis sa victoire aux Jeux Olympiques de Paris il y a 2 ans. Voilà pour les infos. Belle journée à notre écoute.
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7: Merci Maxime, rendez-vous tout à l'heure.
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0: Like Shadow avec la voix de la chanteuse Maggie Reilly. C'était Michael Field sur Classic 21. Il est 8h11, nous sommes le 18 septembre. Bonne nouvelle, c'est vendredi. Hein. Nous sommes à quelques heures du week-end et aujourd'hui, vous le savez, c'est Dominique Raguet qui nous rejoindra tout à l'heure avec la séquence nouveauté aux alentours de 8h40. Et autre bonne nouvelle aussi, c'est que durant toute cette journée sur Classic 21, on va vous faire découvrir et remporter le nouvel album du groupe belge Trigger Finger. Et je vous en parle parce que le premier album à remporter, ce sera tout à l'heure, d'ailleurs, à l'issue de la séquence nouveauté, séquence dans laquelle on découvrira un nouvel extrait de ce nouvel album qui sort aujourd'hui. Le quiz, ce sera dans quelques instants. On partira du côté de Carnières pour retrouver Laetitia qui nous écoute là-bas et qui va donc tenter de mettre un pied dans le quiz de Classic 21 à l'issue du blind test, puisque nous sommes vendredi.
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0: c'était Alanis Morissette.
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0: Et nous sommes à Carnières ce matin avec Laetitia au bout du fil. Bonjour Laetitia.
3: Bonjour Raphaël.
0: Comment ça va ce matin ma chère Laetitia?
3: Ça va très bien, merci.
0: Vous avez un petit rayon de soleil au-dessus de la voiture?
3: Oui. Ah, absolument.
0: Vous êtes en voiture parce que vous venez de déposer vos deux grandes filles à l'école, Laetitia.
3: Exactement.
0: Elles ont quel âge?
3: Eh bien, la première a eu 17 ans il y a 2 jours, mm-hmm. et la deuxième a 15 ans et demi.
0: D'accord, donc elles sont toutes les deux encore en secondaire alors?
3: Oui.
0: Avec déjà une perspective pour après ou pas encore? On a le temps, on se laisse vivre un petit peu.
3: Ah non, non, la première qui est en réto a l'intention de faire sciences politiques.
0: Très bien.
3: Et philosophie, elle est très motivée. Mm-hmm. Et la deuxième est une bonne basketteuse et elle aimerait se lancer dans le basket, mais on ne sait pas encore très bien. Elle ne sait pas.
0: Peut-être une future Belgian Cats dont la maman est avec nous ce matin. En tout cas, c'est tout ce qu'on lui souhaite. Hein. Bien évidemment, il faut vivre ses rêves à fond. Laetitia, vous êtes photographe, vous, de votre côté. Vous vivez aussi votre rêve à fond, l'air de rien. Photographe quoi? De mode, publicité, artistique, vous faites quoi?
3: Alors, je suis spécialisée dans le reportage. Mm-hmm. D'ailleurs, ce week-end, je vais travailler à la Louvière sur les fêtes de Wallonie.
0: À la Louvière, très bien. Donc, avec la RTBF, hein, on rappelle, oui, les fêtes de Wallonie. Voilà. Très, très bien. Parfait. Ah oui, parce que c'est vrai que Carnières, c'est pas très loin de la Louvière. Je pense que c'est dans la région du centre.
3: C'est ça.
0: D'accord. Laetitia, c'est le blind test. On a un mug Coffee on the Rocks Classic 21 à vous offrir. Il est magnifique, il est noir, il est émaillé, brillant, avec l'écriture en blanc dessus. En plus de ça, on va vous offrir peut-être à l'issue donc de ce parcours, en tout cas du démarrage du parcours, aussi un premier bon d'achat d'une valeur de 20 €. Et puis on verra ensemble si vous décidez de revenir et de remettre les 20 € en jeu ou pas. Généralement, les blind tests, ça se passe comment quand vous les faites entre amis ou en famille?
3: Je suis dans les meilleurs, on va dire. Mais à la radio, c'est pas pareil. Hein.
0: Ouais, c'est vrai qu'il y a la petite dose de stress en plus. C'est pas la même chose, on le répète.
3: Ouais, hein. Il y a le cœur qui bat plus vite qu'à la maison.
0: Non, détendez-vous. Faites comme si vous étiez avec des amis à la maison, en famille. On va faire comme ça. Donc, oubliez que vous passez à la radio. On fait un blind test tranquille. Imaginez, on est vendredi soir, on vient de prendre un petit verre et hop, on décide de sortir les CD et on va faire un blind test juste pour rire. Allez, vous me donnez le top départ et je vous pose la première question. En tout cas, je vous demande ce qu'on recherche.
3: Ok, top départ.
0: On recherche le titre d'une chanson de Roxy Music. Et vous me dites, vite. C'était More Than This.
3: Bah oui, il allait sortir, mais...
0: Bon, allez, c'est le stress. Soufflez un petit coup pour se détendre. Voilà, encore une fois. Voilà. Allez, on recherche un autre titre. Écoutez bien, c'est peut-être un peu plus facile. Voilà.
3: J'entends rien.
0: Ah, mais non.
3: Bah si.
0: C'était Love in an Elevator.
3: Ah, mais j'entendais pas bien, franchement.
0: Tyra Smith. Bon, écoutez, voilà, malheureusement, il ne reste plus qu'un extrait.
3: Je suis contente de vous avoir eu en ligne.
0: Oh, bah, écoutez, moi aussi, comme ça, au moins, on a pu faire un peu connaissance. Je dis l'avantage du jeu ici, c'est qu'on peut au moins faire connaissance avec les personnes qui sont à l'écoute, les personnes fidèles le matin. Et moi, personnellement, ça me fait vraiment plaisir de pouvoir papoter un peu, comme quand on va en festival, etc., etc., ou qu'il y a des sorties de la radio. Vous voir en vrai et discuter en vrai, c'est toujours très sympa, comme sur les réseaux sociaux aussi. Mais bon, voilà, avoir un contact plus humain, c'est important, voilà, je trouve, en tout cas.
3: C'est sûr. Ça, c'est ce qui me plaît dans la photo aussi, c'est le contact humain, c'est pour ça que je suis spécialisée dans le reportage.
0: C'est très bien, et rendez-vous donc pour ceux qui sont à la Louvière pour les fêtes de Wallonie avec la RTBF ce week-end. Merci beaucoup Laetitia, à une prochaine.
3: Merci
0: alors.
3: Oui, bonne journée, bon week-end.
0: Bon boulot, au revoir.
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0: Et donc, lundi, vous allez pouvoir vous réinscrire. Vous l'avez compris via l'application WhatsApp. Ce sera lundi à partir de 6h pour, on l'espère, un parcours qui se passera bien, qui commencera bien. Tout de suite, voici Electric Light Orchestra.

0: Out of the Blue, c'est le titre de l'album. Le single qu'on vous proposait de cet album à l'instant, c'était Sweet Talking Woman en 1977, Electric Light Orchestra. Bien évidemment, tout à l'heure dans la rubrique écho, on parlera de choses qui sentent bon, puisqu'on va parler de l'industrie du parfum avec Hamid Feljaoui. Avant cela, le nouveau single de Fontaine D.C.
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0: Marianne Fontaine DC sur Classique 21. Côté météo, eh bien, il fera sec globalement presque partout. On attend quelques gouttes du côté du littoral et de la frontière avec les Pays-Bas. Côté température cet après-midi, 16 à 17 degrés prévus sur les hauteurs, 20 degrés en moyenne dans les autres régions.
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0: Et direction le 411, Denis.
14: Oui, exactement, avec un accident vers Bruxelles à hauteur de Léonard. Alors, pour l'instant, pas de réelles conséquences. 5 minutes de ralentissement constaté. Par contre, plus loin, toujours sur ce même axe, 10 minutes de perdu à hauteur du chantier de Bouges en direction de Arlon. Et puis sur le ring de Bruxelles, des ralentissements principalement entre Ouémé et les Aventem, ceci dans les deux sens. Comptez 15 minutes supplémentaires. Sur le 19, défile depuis Vilvoorde à l'approche de Bruxelles. Là, c'est 20 minutes de patience. Petit rappel, évidemment, les fêtes de Wallonie et plusieurs rues de Namur qui seront donc fermées d'ici quelques minutes jusqu'à lundi. À noter qu'il y a aussi une manifestation en cours à Bruxelles, de départ boulevard Pacheco, direction le boulevard du Régent. Et puis sur le rail, toujours, hein, des trains qui circulent à vitesse réduite entre Verviers et Walkenrad.
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0: Dans l'actualité, 3 jours d'élections en Russie. Elles ont commencé dans l'extrême-orient du pays. Elles continueront jusqu'à dimanche. Il s'agit de la première élection du Parlement, la Douma, depuis le début de la guerre contre l'Ukraine. Chez nous, plus de forêts et moins de vaches et moins de cochons. C'est le résultat d'une récente étude et c'est le changement nécessaire pour atteindre l'objectif de neutralité carbone d'ici 2050. Près de 300 000 hectares de terre devraient être réaffectés, dont une bonne partie devrait être reboisée. Et puis en sport, entrée réussie pour l'Union Saint-Gilloise en Europa League. Pour leur premier match de la phase de Ligue, les Saint-Gillois ont facilement dominé 0-3 les Tchèques du Victoria Pilsen.
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0: Un écran peut vous montrer une voiture, vous faire écouter une chanson, mais il ne peut pas vous faire sentir une odeur. Et pourtant, l'industrie du parfum n'a jamais aussi bien vendu en ligne. On retrouve maintenant Hamid Faljaoui qui nous en dit plus.
18: J'ai vu un reportage hier soir sur Bloomberg TV qui m'a littéralement scotché sur place. Et après cette chronique, enfin je le pense, vous ne regarderez plus une parfumerie de la même façon. Alors l'invité de ce reportage, c'était Jean Madard, le patron du groupe Interparfums. Alors Interparfums, c'est quoi ? Bah, c'est un groupe franco-américain qui développe les parfums des grandes marques. Et son métier, bah, justement, c'est d'exploiter leur nom sous licence. des marques comme Montblanc, Jimmy Choo, Van Cleef & Arpels. Vous achetez un flacon avec le logo d'une de ces maisons de luxe, mais derrière, bah, c'est souvent Interparfums qui a tout orchestré, la formule, le flacon, la distribution. Et Jean Madore expliquait donc que TikTok transforme la manière de vendre des parfums avec un phénomène assez étonnant. Des jeunes achètent des parfums qu'ils n'ont jamais senti. Oui, vous avez bien entendu, jamais senti. Et là, évidemment, j'ai posé ma tasse de café parce que réfléchissez deux secondes. Un écran d'un smartphone peut vous montrer une voiture, vous faire écouter une chanson, vous faire visiter un appartement, mais il ne peut pas vous faire sentir une odeur. Pour vendre un parfum sur Internet, il restait toujours un obstacle évident, sentir l'odeur du parfum. Eh bien, TikTok montre comment le contourner, cet obstacle. Et pour l'industrie, ça change beaucoup de choses. Pendant des décennies, bien, les marques ont tout misé sur le magasin, justement pour vous faire découvrir un parfum. On vous donnait une petite bande de papier, on vaporisait dessus deux petites gouttes et on guettait votre réaction. Les marques ont dépensé pendant des années des fortunes en échantillons, en testeurs, en vendeuses. La logique était simple. D'abord, je testais et puis ensuite, bah, j'achetais. Et aujourd'hui, on découvre que TikTok peut inverser tout ça. Vous ne sentez rien, mais quelqu'un, un influenceur, vous raconte le parfum, voilà, et il le compare par exemple avec vos vacances sur la côte italienne, avec l'odeur d'une chemise propre, avec l'odeur du cuir d'une belle voiture ou de l'homme élégant qui sort de sa douche. Et votre cerveau, bah votre cerveau, il fait le reste. C'est passionnant pour le business. TikTok ne vend plus une odeur, il vend l'idée que vous vous faites de cette odeur. C'est du storytelling. Et TikTok peut même supprimer une étape entière du commerce, c'est-à-dire l'essai avant l'achat. Avant, effectivement, je testais, je me faisais une opinion, et puis j'achetais. Ici, quelqu'un que je suis sur les réseaux sociaux teste à ma place. Il me raconte ce qu'il ressent et j'achète. Autrement dit, on sous-traite son jugement, mon jugement. Alors pour les entreprises, c'est peut-être formidable. Supprimer une étape entre le désir et puis le paiement, bah, ça peut augmenter effectivement les chances de vendre. C'est ce qu'on appelle réduire la friction. Plus besoin d'aller en parfumerie, plus besoin d'attendre, parfois même plus besoin de sentir, comme on vient de le dire. Un clic et c'est fait. Alors vous allez me dire, oui, l'achat à l'aveugle, c'est pas nouveau. Mais les réseaux sociaux, visiblement, lui donnent aujourd'hui une autre dimension. Et donc la vraie leçon, si je puis dire, de cette chronique, elle est là. Internet ne gagne pas seulement en reproduisant le monde physique, il gagne aussi en permettant d'en contourner une étape importante, ici en l'occurrence l'essai. Et désormais, donc, pour vendre un parfum, il n'est plus toujours nécessaire de vous le faire sentir. Parfois, il suffit simplement de vous le raconter. Merci pour votre écoute et à lundi.
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0: Les Who sur Classic 21, 9h-20 avec Go to the Mirror. Il va passer pas mal d'heures devant le miroir pour s'habiller, mettre son beau costume demain parce qu'il se marie demain, Dominique Raguet.
1: See me, feel me.
0: Oui, oh ça fait non. See me, feel me. Je parle de mariage, je vous, voilà. Il faut le prendre au premier ou au deuxième degré.
1: Troisième degré.
0: Pas d'accord, ça va. Bonjour Dominique.
1: Bonjour Raphaël.
0: Et à l'avance, toutes mes félicitations pour le mariage demain.
1: Quelle aventure.
0: Voilà, n'hésitez pas à le contacter sur les réseaux pour lui le féliciter, hein, ce brave garçon.
1: Oui, demain sera le grand jour.
0: Oh là là, jeune
1: marié. Beautiful day, comme chantait Bono.
0: Oui, avant ça, il bosse encore, hein, parce qu'il faut payer le mariage aussi.
1: Vous ne croyez pas si bien dire, il y a toujours un surplus.
0: C'est pour ça que je le dis. Les nouveautés dans quelques instants, avec pas mal de bonnes choses.
1: Oui, avec un groupe britannique qui, demain, lui aussi, ce sera un grand jour pour ce groupe britannique, puisqu'ils vont donner, non pas un concert, mais trois concerts.
0: Truc de fou. En plus, la partie belge, c'est avec nous. C'est ça qui est dingue. C'est dingue. On en parle dans quelques instants.
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0: Et donc, avant de partir se marier, Dominique nous présente les nouveautés de la semaine.
1: Oui, je disais donc demain, grande journée pour moi, mais aussi pour le groupe britannique Nothing But Thieves, puisqu'ils ont décidé de donner demain, non pas un concert, mais trois
0: fou, hein,
1: concerts.
0: Dans trois pays différents.
1: Voilà, et un concert à Utrecht, aux Pays-Bas, l'après-midi, chez nous, à l'Abbey Club. Ils vont juste remplir l'Abbey Club.
0: Peu de monde, peu, ça.
1: Voilà, ça, quelques centaines de personnes. Ça sera vers 16h30, bon, c'est archi sold out. D'ailleurs, on vous a offert les
0: c'était tout début de semaine. Oui. Et ça a très bien marché. Vous imaginez pour un truc pareil. Surtout qu'ils vont faire le Sport Palace début de l'année prochaine. Donc
1: oui, c'est ça. Le 31 janvier, ils seront au Sport Palace. Donc voilà, c'est une petite salle. Et puis le soir, ils donnent un dernier concert à Londres, aussi dans une petite salle. Tout ça pour annoncer la sortie de leur nouvel album. Cinquième album pour Nothing But Thieves, qui sortira donc le 25 septembre, donc la semaine prochaine. Nouvel album baptisé Stray Dogs et qui est donc le successeur de Dead Club City avec un nouveau son en fait pour les amis de Mason en fait, le chanteur qui avait aussi un side project qui s'appelait Mad Men Sunshine, qui était plutôt pop avec des jolies
0: balades.
1: C'était
0: très sympa ce disque qu'il avait
1: très,
0: proposé
1: très bien foutu,
0: en solo.
1: Et là on sait que le son du nouvel album de Nothing But Thieves sera un peu plus rock et avec un peu plus d'éléments on va dire organiques. En fait ils sont repartis dans le studio dans lequel ils avaient enregistré leur premier album il y a un peu plus de 10 ans maintenant.
0: Parce que ça tabassait au tout début. Hein. Moi, je les avais vus en première partie de Muse.
1: Muse, tournée drone.
0: Exactement, c'était au Palais 12 et je peux vous dire, quand ils sont arrivés sur scène, ça dépotait vraiment. Voilà. Ça cognait de bien.
1: Et c'est vrai que les derniers singles, il y avait un petit côté très très rock qui lorgnait du côté, je dirais, du son un peu grunge. Mm-hmm. Et effectivement, nouveau single pour Nothing But Thieves et on a ce mélange, je dirais, de pop. Ils ont retiré un petit peu de Machine, même si elles sont toujours là. Il y a quelques éléments, ça, des nappes de synthé. Mais ils ont donné un peu plus de puissance avec des sons très guitares saturées. Alors c'est étonnant parce que ce nouveau single, justement, on a des moments calmes et puis tout d'un coup, paf, ils envoient la puissance. Nouveau single donc pour Nothing But Thieves, ce morceau s'appelle A Different Kind of Happiness.

0: qu'on peut dire que c'est une power ballade?
1: Ah, non.
2: Oui, non.
1: Power ballade va plutôt un slow ici.
2: Ouais.
1: Ouais, slow, c'est pas assez chaloupé.
0: On peut en s'imaginer.
1: Puis c'est pas assez dégoulinant.
0: D'accord. Ce sera quoi demain le slow d'ouverture du mariage? On peut pas savoir.
1: Non, mais ça je ne peux pas savoir.
0: Ouais. Bon, d'accord.
1: Peut-être un Bowie.
0: D'accord. Peut-être.
1: Sur l'album Station to Station.
0: Okay. Voilà. Surprise pour demain. Nothing but Thief, donc avec A Different Kind of Happiness. Et trois concerts dans trois pays différents.
1: Ouais. Utrecht, demain à 16h30 à l'Abbé Club. Et puis en soirée à Londres. Avant, évidemment, leur venue sur la scène du Sport Palace d'Anvers, ce sera le 31 janvier.
0: Espérant qu'il n'y ait pas de grève des trains, que la voiture tombe pas en panne, ce serait dommage.
1: La loi de Murphy.
0: Imaginez le truc qui ne veut pas arriver, mais ça arrive. Ouais. Non, allez, ça va bien se passer. Bon, allez, next.
1: Groupe américain. Groupe américain qu'on connaît depuis maintenant, ça va faire 15 ans. Oui, c'est ça. 2011-2012, sortie de leur tube, premier tube, c'est comme ça qu'ils ont fait connaître. Et quand je vous fais.
0: Lumineers.
1: Yes. Oui. Originaire du New Jersey. Et puis, par la suite, ils se sont envolés plutôt du côté du Colorado. Ils ont voyagé aux États-Unis, plutôt dans le centre du pays. On les a vus, entre autres, en première partie de U2, il y a quelques années, lors de la tournée Joshua Tree.
0: Je m'en rappelais plus, mais effectivement, oui, c'est vrai.
1: Ils avaient fait la première partie. Et puis, entre-temps, quelques albums marquants, comme l'album Cléopatra, et puis d'autres succès comme Ophelia. Et puis, il y a un tout nouveau titre qui vient d'être, pas dévoilé, mais en tout cas, qui est disponible, puisqu'en fait, leur label s'appelle Dual Tone, un tout petit label, fait son 25e anniversaire. Ils ont décidé donc de sortir une compilation avec, je l'avoue, sur cette compilation, que des groupes que je ne connais pas.
0: Écoutez, on découvre.
1: Sauf de Lumineers, qui est un petit peu leur figure de proue, en quelque sorte. Et on retrouve donc dans cette compilation du label Dual Tone un titre inédit, inédit. Je mets des guillemets, de Lumineuse. Parce qu'en fait, ce morceau, on pouvait déjà l'entendre dans la bande originale d'un film diffusé sur une célèbre plateforme qui fait papam.
0: Oui, qui fait peur quand ça démarre. Ouais.
1: Et ce film, c'était avec Kevin Kline. Ça s'appelle en français Lily et l'oiseau, Sterling. C'est une jolie comédie dramatique, on va dire ça comme ça. En fait, l'histoire, c'est un couple qui vit un drame effroyable. Lui, il va plutôt dans un asile psychiatrique, elle se fait aider par des médicaments. Elle veut lutter et elle s'enferme, elle est assez désagréable et elle se met à jardiner, en fait.
0: D'accord.
1: Et il y a une rivalité avec un oiseau. Et donc finalement, elle sort de sa dépression dans sa relation avec le tchou-tchou.
0: Avec l'oiseau.
1: Avec l'oiseau.
0: Bon, écoutez.
1: Voilà, ça c'est le film.
0: C'est une histoire de petit oiseau, quoi.
1: Voilà, petit oiseau. Et donc, la bande-son avait été signée, entre autres, par The Lumineers, qui avait enregistré un morceau spécialement pour ce film Lily et l'oiseau. C'est pas l'enfant et l'oiseau. Rien à voir avec Marie-Myriam. C'est du son lumineux, c'est-à-dire c'est de la folk et ça a un côté effectivement très printanier. Le morceau s'appelle Isabelle Fly.
0: Allez, on s'envole. Et

0: Isabelle Fly.
1: Fly.
0: The Lumineers.
1: C'est très lumineux comme morceau.
0: Oui, je les avais vus, c'était au Botanique quand ils avaient sorti le fameux Hey Ho.
1: Ah oui.
0: Dans
1: oui.
0: la toute petite salle du Bota. C'était vraiment génial. À un moment, ils s'étaient mis debout sur un tabouret au milieu de la foule.
1: Moi, j'avais de la jouer. Je les avais vus à Londres en exclusivité quand ils avaient sorti leur premier album.
0: C'était génial. Moi, j'avais vu à Londres. non, je ne vais pas dire de bêtises. Magnifique.
1: Voilà.
0: Mais c'est très joli.
1: C'est très très joli. Voilà, ça donne envie enfin, ça donne des ailes.
0: Oui, comme une célèbre boisson autrichienne. Mais c'est pas la même chose.
1: Dans un autre style, aujourd'hui, c'est le retour de Teddy Swims avec un tout nouveau single, énorme star. Hein. En seulement 3 ans, il arrive quand même à remplir des salles comme le Sport Palace, puisqu'il y a 2 concerts prévus, le 26 et de fait, parce que c'était déjà complet, le 27 mars au Sport Palace d'Anvers, avec finalement peu d'albums. Hein, 2023, un album évidemment qui a marqué I've Tried.
0: Quel personnage, quelle personnalité et quelle voix aussi.
1: Il y a ce mélange aussi de styles. Hein. Il y a de la pop, il y a de la soul, il y a un petit peu de R&B. Et là, c'est un tout nouveau single qui nous est arrivé cette nuit. Le morceau s'appelle Perfect Man. Et on est vraiment, dans un style à la Elton John.

0: Ah oui, on sent bien le côté Elton John, le piano, le côté crooner.
1: Voilà, vous dansez. Non, ça, c'est un vrai slow.
0: Ça, c'est un vrai slow de chez Slow. Écoutez ça.
1: Ah, moi, je suis pour le retour des slows.
0: Ah, j'adore. Ah, oui, à fond, à fond. C'est vrai que ça manque.
1: Le quart d'heure américain.
0: Ça manque, ça manque, ça manque, effectivement. Et puis la sortie du jour avec le cadeau aussi.
1: Oui, sixième album pour le groupe belge Triggerfinger. L'album s'appelle Tarmac. Et extrait de cet album à gagner. Et puis surtout, il y a le concours pour aller voir en showcase.
0: Exactement.
1: Showcase exclusif de Classique 21.
0: Bon, on en reparle juste après avoir écouté Stars, le single issu de Tarmac, nouvel album de Triggerfinger qui sort aujourd'hui dans le commerce.

0: euros par message envoyé. Et puis le showcase.
1: Et puis le showcase, hein, en lien avec le titre de l'album Darmac.
0: Voilà,
1: mais lieu on n'en dit pas plus.
0: Non, lieu
1: secret.
0: Plus. Voilà, mais le showcase, alors on précise, on scinde les deux. L'album, c'est via SMS. Le showcase, c'est sur classique21.be uniquement pour tenter d'avoir vos places jusqu'à ce soir.
1: Ouais,
0: voilà.
1: Dire, ça.
0: Merci Dominique. Et demain le stress, le mariage.
1: Pas si bien dire,
0: mais ça va bien se passer. Allez, je dis oui. Félicitations encore.
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0: Un soleil plutôt généreux au programme ce matin, Terry.
4: Oui, absolument, Raphaël. Sur le centre du pays, par exemple, sur l'ouest également, sur le Hainaut. On a quelques nuages, par contre, qui s'accrochent un petit peu sur les hauteurs du territoire, mais c'est sans conséquence puisque le temps reste sec. Peut-être quelques gouttes de manière anecdotique seulement du côté du littoral, là où quelques cumulus peuvent bourgeonner. L'après-midi, les nuages seront un peu plus nombreux. Ils sont d'ailleurs un petit peu plus épais au sud du Sion, sans Brémeuse, mais par contre, le temps va rester sec. Les températures pour aujourd'hui, 16 à 17 degrés sur les hauteurs et 20 degrés pour le centre du pays.
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0: Bon vendredi tout le monde, il est 9h. Denis, retournerait-on sur le ring de Bruxelles?
8: Oui, exactement.
0: Faire un petit tour là-bas.
8: Petit tour. Avec cet accident à signaler à Strombeek dans la bretelle reliant, en l'occurrence, le ring venant de Grand-Bigard à la 12. Soyez prudents, évidemment. Et puis, toujours dans le même coin, sur le ring à proprement parler, des ralentissements principalement entre Wemen et Tervuren vers Waterloo. Comptez 15 minutes supplémentaires. Sur le 19, vous ralentissez l'approche de Bruxelles. C'est 10 minutes de plus depuis Vilvoorde. Pour les éventuels distraits, on le rappelle aussi, hein, les fêtes de Wallonie, bien sûr, plusieurs rues de Namur qui sont fermées, dès à présent d'ailleurs, jusqu'à lundi matin. À Bruxelles, on le rappelle aussi, une manifestation se déplace actuellement. Le trajet s'effectue entre le boulevard Pacheco et le boulevard du Régent, en passant donc par les rues du Centre et la Petite Ceinture. Et puis toujours sur le rail, ce souci, les trains circulant à vitesse réduite donc entre Verviers et Walkenrad.
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0: C'est Maxime Maillet qui nous informe, bonjour.
10: Les Russes se rendent aux urnes pour les premières élections législatives depuis le début de la guerre en Ukraine. Sans grande surprise, le parti de Vladimir Poutine devrait s'imposer. Namur célèbre les fêtes de Wallonie ce week-end et face au danger de l'alcool, la sécurité routière sera renforcée dans la capitale wallonne. C'est une première dans le monde depuis plus d'un siècle. Une nouvelle espèce de félin sauvage a été découverte en Bolivie. Bonjour à toutes et tous. Des bureaux de vote ont ouvert en Russie. C'est parti pour 3 jours d'élections législatives. C'est la première fois que le Parlement russe, la Douma, est renouvelé depuis le début de l'invasion russe de l'Ukraine. Et Olivier Boulenc, les résultats font peu de doute.
11: C'est le parti du président Poutine qui devrait l'emporter. Ici, l'enjeu est de mesurer l'ampleur de sa victoire. Gardera-t-il sa majorité aux 2/3 qui lui permet de modifier la Constitution sans l'appui d'autres partis ? Et les Russes iront-ils voter ? Ne pas se rendre aux urnes peut être vu comme un signe de protestation dans un pays où le seul parti qui a pris position contre la guerre en Ukraine n'a pas été autorisé à participer à ces élections. Ce sont d'ailleurs les premières depuis l'offensive en Ukraine en 2022. Elles sont aussi organisées dans les territoires ukrainiens occupés par la Russie, comme les régions de Donetsk, Louhansk, Zaporijja et Kherson, mais aussi en Crimée, annexée par Moscou en 2014. Les bureaux de vote ferment dimanche et les premiers résultats sont attendus dans la foulée.
10: Et cette nuit, la Russie a fait état de centaines de drones lancés.

0: C'est sur la capitale, Moscou, juste avant donc ces élections. Chez nous, la nuit a été calme. Dans le ciel carolo, les avions sont restés sur le tarmac de l'aéroport de Charleroi. La grève chez Sky se poursuit. Les contrôleurs aériens réclament des meilleures primes de nuit. Aujourd'hui, une quarantaine de vols aller-retour sont annulés. Cette grève pourrait durer jusqu'au 10 octobre. Colère aussi des chauffeurs de taxis bruxellois. Ils manifestent ce matin dans le centre de Bruxelles. Ils dénoncent l'ordonnance taxi et un nouveau décret flamand autorisant des tarifs à la baisse pour les multinationales. Une rencontre est prévue avec le ministre président bruxellois Boris Dilliez. La Wallonie est en fête ce week-end, c'est les Wallos, les fêtes de Wallonie. Il y aura les discours politiques et puis la fête à Namur avec ses célèbres péqués. Mais boire ou conduire, il faudra choisir. Chaque année en Wallonie, 1600 accidents de la route impliquent un conducteur qui a bu de l'alcool. La sécurité routière sera renforcée dans la capitale wallonne, Hugo de Waal. Le dispositif peut se résumer en trois grandes étapes.
1: Il faudra tout d'abord sensibiliser. De nombreuses campagnes et autres activités de prévention se tiendront tout au long du week-end. Benoît Godard de l'Institut VIA, spécialisé en sécurité routière.
2: Malheureusement, il y a encore chaque année en Belgique 4000 accidents avec tués ou blessés qui impliquent un conducteur sous l'influence de l'alcool. 1600 en Wallonie, donc ça reste une grosse problématique. Les fêtes de Wallonie arrivent ici et on veut continuer à enfoncer le clou au niveau de la sensibilisation alcool au volant.
1: Sensibiliser, mais aussi offrir des alternatives. Au volant, le TEC proposera 7 circuits qui relieront Namur aux villes voisines une bonne partie de la nuit. Stéphane Thierry, porte-parole du TEC.
3: C'est aller vers la fête en toute sécurité en prenant une ligne régulière du TEC qui est bien connue. Et puis quand on revient, il est assez tard, il y a moins de lignes régulières, voire il n'y en a plus. Bien, le TEC, il ramène à domicile, il ramène chez soi en toute sécurité.
1: Et puis si la sensibilisation et les alternatives ne suffisent pas, la police sera bien présente pour contrôler les automobilistes. Comme le rappelle le chef de la police de la route à Namur, Didier Dauchin.
4: Des contrôles aux fêtes de Wallonie, il y en aura plusieurs, à différents endroits, à différents moments, avec des effectifs relativement importants.
1: Sensibiliser, proposer des alternatives et contrôler, voilà les mots d'ordre qui devraient permettre d'éviter les accidents de la route durant ces fêtes de Wallonie.
0: C'est une découverte rare en biologie, grâce notamment à des Belges de l'université d'Anvers. Une nouvelle espèce de félin, elle a été découverte en Bolivie, l'animal a été baptisé Leopardus tilcayo. Au départ, il s'agissait d'un petit chaton tacheté perdu dans la forêt des Andes, mais l'analyse de son ADN et la comparaison avec d'autres espèces révèlent bien plus. Jonas Lescroate est biologiste à l'université d'Anvers.
5: Cela signifie que l'on examine le nombre de différences dans l'ADN, puis que l'on calcule en se basant sur le nombre de différences par génération, depuis combien d'années le contact entre deux groupes de félins a cessé. Et pour le tilcayo, la nouvelle espèce, cela nous ramène ainsi à environ 4 millions d'années. On décrit encore souvent de nouvelles espèces, surtout parmi les insectes, les champignons et les plantes. Chez les félins, c'est vraiment une situation unique. Cela fait maintenant plus d'un siècle qu'aucune nouvelle espèce n'a été décrite scientifiquement.
0: Une interview de nos collègues de la VRT. En tennis, la Belgique est face à l'Autriche en Coupe Davis aujourd'hui et demain. Nos tennismen espèrent décrocher une place pour le Final 8, le tournoi avec les 8 meilleures nations du monde. La Belgique est déforcée, Alexander Blok et Raphaël Collignon blessés ne sont pas là. Les espoirs reposent sur les épaules de Zizou Berckx, le leader de l'équipe belge et le seul top 40 du week-end. Mais cette pression ne lui fait pas peur.
6: En amont, ça ne change pas beaucoup pour moi à cause de la dernière année. J'étais pour les dernières années le premier joueur, donc je sentais toujours beaucoup de pression, je dois dire, en Coupe Davis, mais jusque maintenant j'ai toujours bien réglé, j'aime bien la pression, et ouais, aussi Steve et l'équipe est là pour m'aider sur le terrain, et jusque maintenant c'était toujours avec des super matchs, donc j'ai un peu d'habitude de sentir cette pression, et à la fin c'est aussi que j'aime bien avec Coupe Davis, donc ça change pas trop.
0: Des propos recueillis par Christine Anquet. Zizou Berckx jouera aujourd'hui face à Lucas Neumayer, 180e joueur mondial. Plus tôt dans la journée, Gauthier Onclin affrontera Juric Rodionov. En foot, c'est le grand jour pour Marc Van Bommel. Le nouveau sélectionneur des Diables Rouges dévoile aujourd'hui sa première liste de joueurs pour les 4 prochains matchs de Ligue des Nations. Nos adversaires seront l'Italie, la Turquie et la France à 2 reprises. Le Néerlandais donnera sa sélection sur le coup de midi. Grand jour aussi pour Nafissatou Thiam. La Belge renoue avec l'heptathlon aujourd'hui et demain à Talence en France. Elle dispute le Décastar, l'un des rendez-vous annuels des spécialistes des épreuves multiples. La triple championne olympique n'a plus terminé d'heptathlon depuis sa victoire aux Jeux Olympiques de Paris il y a 2 ans. Voilà pour les infos. Belle journée à notre écoute.
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8: Merci, on redémarre en musique avec Toto.
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0: Sur l'album Toto 4 ou 4, si vous préférez en anglais, en 1982, c'était Africa sur Classique 21. Nous sommes vendredi matin, le 18 septembre, il est 9h12. J'espère que vous allez bien, que vous passez une bonne matinée à la maison, au boulot, dans la voiture, le camion, ou que sais-je, en tout cas, où que vous soyez. J'espère que tout se passe bien pour vous et sachez-le, on va faire en sorte que ça continue avec de la très très bonne musique dans quelques instants. On aura par exemple George Harrison, Lenny Kravitz ou encore War on Drugs et puis une entreprise aussi. Entreprise qu'on va découvrir tout à l'heure sur le coup de 9h40 dans la séquence Let's Work Together. 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Dans la rubrique Let's Work Together, il suffit tout simplement de remplir le formulaire.
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0: Et dans quelques minutes, juste après Lenny Kravitz, on connaîtra le nom de celui ou de celle qui repart avec Tarmac, le nouvel album de Trigger Finger.

Are You Gonna Go My Way? C'était Lenny Kravitz. Voilà, comme ça, au bout du bout. Bravo à Ben, qui habite du côté de Virel, c'est pas très loin de Chimay, si je dis pas de bêtises. Ben repart avec Tarmac, le nouvel album de Trigger Finger à remporter et à découvrir aussi durant toute cette journée sur Classic 21. C'est notre album fil rouge du vendredi. Comme promis, What's Who's That? Pardon, voici le nouveau single de War on Drugs.

0: What's That, nouveau single pour War on Drugs sur Classique 21. Et on va repartir dans les classiques, un classique de 1970 avec What is Alive et George Harrison juste après ça.
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0: Alter Ego, c'était Jean-Louis Aubert sur Classique 21.
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0: Ah, bonne nouvelle, Denis, à 9h31, tout va bien, visiblement.
9: Voilà, tout revient à la normale, Raphaël, avec encore de légers ralentissements, évidemment, sur le ring de Bruxelles. 5 à 10 minutes maximum, mais toujours à Bruxelles, on le rappelle, en cours cette manifestation en cortège qui a quitté il y a environ une heure le boulevard Pacheco et se dirige vers le boulevard du Régent. Tant qu'on en est à être à Bruxelles, eh bien, on le rappelle, évidemment, la journée sans voiture, ça c'est dimanche. Et puis enfin, du côté des festivités, on le rappelle, les fêtes de Wallonie avec eh bien, plusieurs rues à Namur qui sont déjà fermées et ceci jusqu'à lundi matin.
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0: Every Breath You Take, c'était Police sur Classic 21. On aura dit Ives d'ici quelques petites secondes avec Legalize Living, juste avant de retrouver la séquence Let's Work Together du jour.
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0: The Hives sur Classic 21, Legalize Living.
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0: Et nous sommes dans la région d'Ellebecq ce matin avec Fabrice Franz qui est avec nous. Il est administrateur de la société Xav Repasse. Fabrice, bonjour.
2: Bonjour Raphaël.
0: Vous allez bien mon cher Fabrice?
2: Mais très très bien par cette belle journée ensoleillée.
0: Ah ben oui, c'est vrai qu'il y a un petit rayon de soleil qui rentre en studio et ça fait du bien au moral le vendredi. Fabrice, la société Xav Repasse a été fondée en 2023 et c'est votre fils Xavier, d'où le nom de la société, qui vous a demandé de lancer la société. C'est bien cela l'histoire, Fabrice? Ah, attendez, parce que là on ne vous entendait plus, donc j'ai pas entendu le début de la phrase malheureusement. Ah, on a vraiment un problème de téléphone. Ça va être un peu compliqué. Je ne sais pas si on sait aller, si vous savez aller dans un autre endroit, peut-être. Bon, écoute, on va essayer de trouver une solution parce que ça ne va pas aller sinon comme ça. Donc, on écoute un peu de musique et on se retrouve juste après.

0: Young Turks, c'était Rod Stewart.
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0: Bon, j'espère que cette fois c'est la bonne, hein, mon cher. Ça y est, c'est bon. Fabrice à Elbeek. Donc, on va parler de Xav Repas. L'histoire, elle a démarré, je refais un petit peu le pitch, en 2023, il y a 3 ans. Et c'est à la demande de votre fiston qui s'appelle Xavier. Et il sortait de l'enseignement spécialisé. Malheureusement, il ne trouvait pas de travail. Et donc, il vous a demandé de créer la société pour lui. C'est une belle histoire, finalement, Fabrice.
2: C'est bien ça. C'est bien ça. Et puis, on a eu une première copropriété qui nous a fait confiance. Et puis, le bouche à oreille a fonctionné. Et petit à petit, voilà, on se développe. Et maintenant, le but, c'est encore de trouver quelques clients, de se développer et pour pouvoir engager. Et on veut engager des jeunes qui sortiront, comme Xavier, de l'enseignement spécialisé pour donner une chance à des personnes un peu différentes.
0: Voilà, écoutez, c'est pour ça que vous passez ici ce matin dans Let's Work Together et que je voulais absolument vous avoir sur antenne. Donc, Xav Repas, vous êtes spécialisé, pas que dans le repassage, je vois aussi qu'il y a le nettoyage, notamment des cabinets médicaux, des bureaux, des restaurants, etc., etc.
2: Des petites copropriétés. Tout, mais pas les particuliers, donc on ne fait pas les titres services parce
0: D'accord.
2: que c'est trop lourd au niveau administratif.
0: D'accord, parfait. Donc les petites copropriétés, les bureaux, les petites entreprises, etc., etc.
2: Les cuisines de restaurants aussi.
0: Ok, ça va. Et pour leur passage, justement, c'est aussi pour les nappes des restaurants et des choses comme ça.
2: Oui, oui, voilà, pour les associations sportives, leurs t-shirts, les nappes quand ils font des fêtes, tout ce genre de choses.
0: D'accord, parfait. Et ça fonctionne comment? C'est un forfait à l'année? C'est à la pige? Vous fonctionnez comment?
2: C'est à la prestation. Et comme on veut travailler avec des personnes un peu différentes, on fait au forfait pour nos clients. Et donc, peu importe pour le client le temps que Xavier va passer à nettoyer, ça ne change rien pour le client.
0: D'accord.
2: Le travail est fait et bien fait.
0: Ok. Voilà. Et vous l'accompagnez dans le travail, dans les démarches? Xavier est autonome, il y va tout seul?
2: Je l'accompagne dans les démarches, mais maintenant il gère lui-même ses chantiers, son agenda. Il commence à être de plus en plus autonome.
0: D'accord. Donc vous êtes dans l'entité de Silly, votre secteur, c'est le Tournaisy, Hattes, Lezan, Hainaut.
2: La Wallonie-Picarde.
0: D'accord, parfait. Et vous recherchez encore beaucoup de clients, beaucoup de personnel finalement pour faire tourner la société?
2: Pour l'instant, on recherche des clients. Si on avait 5 ou 6 clients en plus, ce serait très bien. Ça nous permettrait, d'ici l'échéance du mois de juin, quand les élèves vont sortir de l'école, de pouvoir éventuellement engager un premier mi-temps.
0: D'accord, parfait. Donc ça, c'est le but. Et donc, les personnes qui voudraient faire appel à vos services, on rappelle que pour le moment, je dis bien pour le moment, parce que si ça fonctionne bien, si ça grandit, vous pourriez peut-être vous ouvrir à un moment aux particuliers. Mais pour le moment, ce sont les entreprises et autres structures.
2: Et les professionnels, oui.
0: Et les professionnels. Donc, pour les gens qui veulent consulter un petit peu les services que vous proposez sur votre site, c'est le
2: www.xavrepasse,
0: donc xavrepasse.be, donc xavrepasse.be. Et pour vous écrire directement, pour vous soutenir, pour dire voilà, moi je suis intéressé, j'ai envie soit de bosser avec vous, c'est xavrepasse@outlook.be. alors j'épelle à nouveau, c'est xavrepasse pour les travaux de repassage et de nettoyage. Donc pour le moment, c'est pour les professionnels, mais si ça marche bien, eh bien vous pouvez vous ouvrir aux particuliers. Et puis si vous êtes aussi vous issu de l'enseignement spécialisé, que vous êtes à la recherche d'emploi et que vous êtes intéressé par la démarche ici de Fabrice, le papa de Xavier, eh bien n'hésitez pas aussi à les contacter, hein, pour voir un petit peu comment ça se passe et ce qu'ils pourraient vous proposer comme boulot, puisque voilà, ils essayent d'étoffer un petit peu leur panel. xavrepasse@outlook.be, et sinon le site internet www.xavrepasse.be. Et comme vous l'avez dit, peu importe le temps que va prendre le travail sera fait pour le même prix. C'est le travail
2: Exactement.
0: Qui compte.
2: Voilà. C'est très bien résumé.
0: Oh ben voilà, écoutez, comme ça tout est dit, et pour vous donner, bah, pour vous soutenir, parce qu'un petit mot d'encouragement, ça fait plaisir aussi, n'hésitez pas à leur envoyer un petit message, hein, xavrepasse@outlook.be. Bah, écoutez, nous on met tout de toute façon, même les numéros de téléphone, on va pas les donner à l'antenne, mais on va les mettre sur notre site pour les personnes intéressées, les entreprises intéressées, classique21.be, dans la rubrique Let's Work Together. Merci encore, vraiment bravo Fabrice pour cette initiative. Merci. C'est vraiment génial de soutenir comme ça Xavier, de lui avoir mis le pied à l'étrier dans le monde du travail, qui n'est pas toujours facile, hein, comme vous le disiez.
2: C'est pas toujours facile.
0: Non, c'est clair, et la démarche est d'autant plus belle en tant que papa, mon cher Fabrice. Bravo à vous, on souhaite bon vent à la société, que tout aille bien, et on lance un appel donc à nos auditeurs et auditrices qui ont une entreprise et qui ont envie de faire appel à vos services. Vous êtes en Wallonie, Picard. Voilà, on le rappelle aussi. Merci en tout cas, merci Fabrice. Aussi. Et on espère, voilà, vous avoir donné un bon coup de pouce ce matin pour que tout aille bien. À très vite, on se tient au courant.
2: Avec grand plaisir et bon week-end à tout le monde.
0: Merci Fabrice.
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0: Radiohead sur Classic 21 avec Street Spirit et je rebondis tiens sur ce dont on vient de parler avec Fabrice justement puisque ce week-end vous le savez c'est la marche des 100 km de Cap 48 au profit des personnes souffrant de troubles autistiques. 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Si voilà, une partie de l'équipe sera présente du côté de Malmedy, c'est là-bas que ça va se passer. Il y aura notamment Cyril, Marie-Amélie, Gabriel Dabrois, Pierre Laurent entre autres, hein, qui seront là-bas. Donc, si vous voulez nous soutenir, si vous voulez soutenir l'équipe de Classic 21 pour cette marche des 100 km et faire un don, rendez-vous sur classic21.be. On compte sur vous, bien évidemment.
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6: Bonjour Fanny.
7: Bonjour Raphaël.
6: On divise la météo entre 16 et 20 degrés cet après-midi.
7: Ouais.
6: Sec globalement partout, sauf au littoral et du côté de la frontière avec les Pays-Bas où on aura quelques gouttes.
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7: Et nous sommes vendredi, il est 10h. On retrouve Denis Lagasse pour faire le point sur nos conditions de circulation.
9: Bonjour.
7: Dites-moi tout, bonjour.
9: Bonjour Fanny. Bah écoutez, tout va bien, tout va bien. Voilà pour résumer les choses. Sur le 411, le chantier tout de même à hauteur de Bouge, hein, qui crée quelques ralentissements, 5 à 10 minutes vers Arnon. À part cela, eh bien, situation assez fluide du côté des festivités, évidemment. Hein, les fêtes de Wallonie avec plusieurs rues de Namur qui sont déjà fermées. Ce sera donc le cas jusqu'à lundi matin. Et puis à l'approche du week-end, on le rappelle évidemment, pour les distraits, la journée sans voiture à Bruxelles, c'est dimanche.
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7: Et on s'informe avec Milan Berkmans. Bonjour.
12: Bonjour, les Russes votent et choisissent leur futur député. 3 jours d'élection jusque dimanche pour renouveler la Douma, les 450 députés du Parlement. C'est la première fois que le Parlement est renouvelé depuis le début de la guerre en Ukraine. Et ce matin, alors que les bureaux de vote s'ouvrent, la défense antiaérienne russe dit avoir détecté plus de 300 drones ukrainiens. La plupart ont été détruits. En Russie, toujours, le groupe Nestlé va tout faire pour assurer la continuité de ses activités. La multinationale communique ce matin, après que ses actifs aient été transférés vers une société russe. C'est le cas également d'autres grands groupes internationaux présents dans le pays, comme le géant de la distribution Auchan, le géant alimentaire Danone ou le brasseur Carlsberg. Depuis 2023, un décret du Kremlin permet de placer sous administration russe des divisions d'entreprises issues de pays hostiles. En Flandre, une ancienne usine de papier va être transformée en data center. L'entreprise néerlandaise Switch Data Centers envisage de construire un important centre de données à Lanaken, dans le Limbourg. Avec plusieurs centaines de millions d'euros, ça pourrait être l'un des plus grands investissements étrangers jamais réalisés dans la province du Limbourg. Le projet pourrait créer jusqu'à 200 emplois directs. Une info à lire dans le journal Het Belang van Limburg ce matin. 3 agents légèrement blessés mercredi près de Malines lors d'une embuscade menée par la police autour d'une tentative d'escroquerie. C'était mercredi après-midi. Un homme de 62 ans a donné l'alerte. Il avait été contacté par téléphone. La personne au bout du fil lui demandait de fournir son ordinateur, ses cartes de banque ainsi que ses codes afin de les mettre en sécurité. L'habitant de Rivierenland a tout de suite appelé la police qui attendait donc le suspect au domicile. Après une courte poursuite et une forte résistance, l'homme de 18 ans, originaire d'Anvers, a été interpellé par la police. C'est le grand jour pour Marc Van Bommel. Le nouveau sélectionneur des Diables Rouges va dévoiler aujourd'hui sa première liste pour les 4 prochaines rencontres de Ligue des Nations. Des matchs auront lieu contre l'Italie, la Turquie et 2 duels face à la France. Le Néerlandais donnera sa sélection sur le coup de midi. Si vous voulez connaître la liste et savoir immédiatement ce que nos experts en pensent, on vous suggère de suivre l'événement via un Facebook Live qui commencera à 11h50. Et avant cette trêve internationale, c'est le début ce soir de la 7e journée du championnat belge. Le Standard se rend à Gand, coup d'envoi de la rencontre à 20h45. C'est tout pour ces informations. Belle matinée.
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0: Et sans les rock'n'roll, mais heureusement qu'il est là, sinon qu'est-ce qu'on ferait? Rolling Stones en 1974.
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0: Bonjour tout le monde, ravi de vous accueillir dans cette dernière de la semaine de Tempo. Ça va? Vous êtes en forme? Dernière ligne droite? Petite pensée, bien sûr, pour tous ceux qui bossent ce week-end. On ne vous oublie pas, on sera là, ça va de soi. D'ailleurs, ce week-end, ce sera la marche Cap 48, les 100 km. Oh, je pense qu'il y aura quelques prises de parole à l'antenne pour vous raconter l'état des pieds, des orteils, des genoux, de fatigue. Et puis surtout, aussi parler de la cause de Cap 48. Vous le savez, la recherche pour le syndrome d'autiste. Et puis vous motiver à faire un don. C'est ça l'objectif, récolter des fonds pour Cap 48. On a du pain sur la planche aujourd'hui. On aura du cadeau pour vous puisque c'est aujourd'hui que sort le nouvel album de Triggerfinger. Il s'appelle Tarmac. On vous offre un exemplaire en vinyle. On découvrira un titre ensemble. Et puis, je vous rappelle que jeudi prochain, le 24 septembre au soir, il y aura un showcase exclusif de Triggerfinger dans un endroit tenu secret et plutôt insolite. Les inscriptions, les renseignements, mais pas le lieu puisque c'est secret. Ça se passe sur notre site classique 21.be. Voici Counting Crows, Mr. Jones.

0: 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C'était en 2014, 10h15. Il vous reste quelques jours pour vous inscrire à cette collecte de sang organisée par Classique 21 Vivacité et Viva Plus ici à Média Ouest, la RTBF de Mons. Ça se passera jeudi prochain. Il y en a des trucs jeudi, hein. Showcase de Triggerfinger, le matin. Vous pouvez tout faire en une fois d'ailleurs, hein. Pourquoi pas? Le matin entre 9h et début d'après-midi 14h30, vous pouvez réserver un créneau pour venir donner votre sang. N'oubliez pas que ça fait quelques années déjà qu'on parle de cette pénurie de sang et qu'à tout moment, ça peut nous tomber dessus, vous, moi, n'importe qui, votre enfant, votre mari, femme. Et à ce moment-là, eh bien, vous direz que le jour où vous l'avez fait, eh bien, vous aviez bien fait parce que quelqu'un d'autre le fera pour vous. Rendez-vous donc 24 septembre entre 9h et 14h30. C'est mieux de vous inscrire, c'est même nécessaire de vous inscrire pour qu'on organise tout cela correctement. Et puis je suis sûre que si vous demandez gentiment avec un petit sourire, vous pourrez venir faire coucou ici en studio. Ce jour-là, les inscriptions, les renseignements sur notre site classique21.be.
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Frank Hopper avec ce titre Open Road. Thomas Frank Hopper, si vous avez tendu l'oreille, vous aurez remarqué qu'il n'est pas tout seul sur ce titre. Il y a une demoiselle Vanya Sky qui est à ses côtés. Il avait rencontré, enfin, il a vu passer sur les réseaux sociaux, sur Insta, je pense, cet artiste, guitariste et auteur-compositrice. Et il s'est dit, tiens, il y a quelque chose, qui me plaît beaucoup dans son style, dans sa façon de jouer de la guitare, de poser sa voix. Et il a eu le culot de lui envoyer un message. Elle a pris, elle a répondu et finalement elle a enregistré ce titre dans sa chambre d'hôtel quand elle était sur la route, et ce qui correspond très bien au thème du titre Open Road. Thomas Frank Hopper et Vanya Sky, Open Road. 10h25, mais à 10h45 on retrouvera notre Best of Zapping chaque jour de la semaine. Vous le savez, il y a un Zapping 21 qui vous est diffusé sur le site, les réseaux sociaux de Classique 21, et nous, bah, le vendredi, on regarde un peu les résultats des 8 derniers jours, on regarde ce qui a le mieux fonctionné et on le partage avec vous. Et puis là, tout de suite, on va écouter Paul Simon, Art Garfunkel, A Hazy Shade of Winter, un titre qui ne s'intéresse pas vraiment à la fin de l'année, à l'hiver, mais plutôt à la fin de la vie. Paul Simon l'écrit dans sa jeunesse, parle du temps qui passe, de sa recherche de la perfection. Une quête vaine, on le sait, et qui était plutôt source de frustration pour lui. Un titre repris 21 ans plus tard par les Américains des Bengals. Mais là, nous, on écoute la version Simon & Garfunkel.

0: 1966, Paul Simon, Art Garfunkel, As a Shade of Winter. La bonne nouvelle, là, tout de suite, à 10h29, nous vient du Mobile Info. Denis Lagasse me dit qu'il n'y a pas de gros soucis, là, actuellement, ce qui veut dire que ce sera directement le retour de la musique. Avec Blur, Park Life.
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Album ultime d'Alain Bashung, Bleu Pétrole en 2008, c'était Je t'ai manqué. 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
1: Il y a une semaine, c'était les commémorations pour le 11 septembre. Du côté de New York, forcément, il y a eu beaucoup de choses qui ont été organisées, notamment des concerts. Et Brandon Flowers, le chanteur des Killers, y a participé. Et puis à un moment, il ne fut pas seul sur la scène. Il a invité son fils, Henry, qui a 15 ans, pour le rejoindre sur la scène avec cette idée donc, de commémorer à New York l'anniversaire des attentats du 11 septembre. Et ensemble, ce n'est pas un hasard, ils ont repris « Don't Look Back ». Back in Anger d'Oasis, titre qui colle à la peau de ce genre de moment. Le père et le fils ont offert une interprétation sobre, chaleureuse, touchante. Je vous fais écouter.

0: Et donc c'est Brandon Flowers qui chante, c'est le gamin de 15 ans, Henri, qui est à la guitare ici, un moment pour partager la scène tout en rendant hommage aux victimes et à ceux dont la vie a été bouleversée par les événements du 11 septembre.
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0: Travis, c'était Sing.
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0: David Bowie, Blue Jean, dans les 80s, à 11h11 si tout va bien, nous retrouverons notre moment M de Jean-Louis Lahaye. Aujourd'hui, on parlera de ce titre au nom imprononçable de Yann Duris, Spasticus Autisticus.
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1: Bonjour, si vous nous rejoignez, il est 11h. Et pour ceux qui nous rejoignent maintenant, pas de catastrophe sur les routes. Non. Enfin, il y a quand même quelque chose sur le 411, Denis
2: Lagasse.
1: Oui, Lagasse.
2: Mais globalement, tout va bien. Vous avez bien résumé les choses. Sur le 411, eh bien, le fameux chantier à hauteur de Bouges, et des fils qui se rallongent malgré tout. 10 minutes de ralentissement vers Arlon, entre Bouges et Vierde. Quelques ralentissements aussi constatés sur la Nationale 62 à Theux, vers Beaufail, à ces 15 minutes. Situation relativement fluide, hein. Donc finalement, on le rappelle aussi, les festivités, les fêtes de Wallonie, plusieurs rues qui sont déjà fermées, ceci depuis ce matin 9h.
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0: You got it, Roy Orbison, et vous ne l'avez pas encore. You don't get it pour l'instant. Ce nouvel album Tarmac de Triggerfinger, je vous ai promis qu'on allait le découvrir et vous faire remporter un exemplaire en version vinyle. C'est pas tombé entre 10 et 11, forcément ça tombera entre 11 et midi.
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0: Et avant de retrouver notre moment, M à 11h11 minutes et 11 secondes, on va écouter Kiss Me de Sixpence None the Richer. Le nom du groupe qui vient d'un passage de Mère Christianity, fondement du christianisme, de Lewis. Lewis raconte l'histoire d'un enfant qui achète un cadeau à son papa avec l'argent que celui-ci lui a donné. Donc avec ses Sixpence de cadeau, le papa n'est pas du tout plus riche. Par contre, le geste a une grande valeur. Voilà, c'est devenu le nom du groupe. Alors, c'est clairement un groupe chrétien au début. C'est du Christian Contemporary Music, c'est le terme officiel aux États-Unis. Et leur musique ne reste pas cantonnée à ce milieu, puisqu'à partir du troisième album, simplement intitulé Sixpence None the Richer en 97, eh bien, tout ça va basculer en une fois vers le grand public avec le phénomène Kiss Me, morceau écrit par le guitariste, qui est d'ailleurs le principal compositeur du groupe. Ça se passe dans une chambre d'hôtel aux Pays-Bas, le groupe est en tournée et le guitariste vient de lire une nouvelle de Dylan Thomas et là, paf, Kiss Me débarque dans sa tête et le soir même, ils l'ont appris, ils l'ont joué le soir même au festival Flevo. On écoute Kiss Me.

0: Kiss Me, Sixpence, None the Richer.
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0: Et nous sommes parfaitement dans les temps pour retrouver notre moment M, puisqu'il est 11h, 11 minutes et 11 secondes.
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Aujourd'hui, je vous raconte le moment qui est à l'origine de la chanson Spasticus, Autisticus de Ian Dury. Londres, janvier 1981. Sur un coin de son bureau, un dossier cartonné commence à prendre de l'épaisseur. Ian Dury l'ouvre presque machinalement. À l'intérieur, des lettres, des invitations, des propositions d'interview, des demandes de soutien, des appels à participer à des galas, à poser pour une campagne, à devenir le visage d'une association. À chaque fois, le même sujet, le handicap. Chez lui, ce dossier a fini par recevoir un surnom, le polio-folio. À chaque nouvelle enveloppe, le rituel est le même. Il lit, il soupire, il classe. Puis, il passe à autre chose. Aucune réponse, aucune participation, aucune exception. Parce qu'en cette année 1981, le téléphone sonne sans arrêt. Les Nations Unies viennent de proclamer l'année internationale des personnes handicapées. L'objectif est louable. Faire évoluer le regard de la société, favoriser l'intégration, sensibiliser le grand public, partout. Des associations, des télévisions, des collectivités locales organisent des événements. Et lorsqu'il s'agit de trouver une personnalité connue pour représenter cette cause, un nom revient naturellement, Ian Dury. Après tout, il est l'un des chanteurs les plus célèbres du pays. Et tout le monde sait qu'il a contracté la poliomyélite lorsqu'il était enfant. Alors, les demandes affluent. Les organisateurs pensent lui faire plaisir. Ils pensent qu'il sera fier de devenir une sorte d'ambassadeur. Il se trompe complètement. Car Ian Dury déteste ce rôle. Pas parce qu'il refuse de parler du handicap, non, au contraire. Il refuse simplement que d'autres choisissent à sa place la manière d'en parler. Depuis des semaines, il voit fleurir les mêmes affiches, les mêmes slogans, les mêmes photographies. Toujours les mêmes regards tristes. Toujours les mêmes appels à la compassion. Toujours cette impression que les personnes handicapées existent surtout pour rappeler aux autres leur chance d'être valides. Cette vision, le meilleur de lui. Parce qu'elle réduit toute une vie à une seule caractéristique. Comme si un fauteuil roulant, une canne ou une jambe paralysée devenait une identité. Comme si l'on cessait d'être drôle, désagréable, brillant, séduisant, colérique ou simplement ordinaire. Ian Dury connaît ce regard depuis plus de 30 ans. À 7 ans, il attrape la poliomyélite. Nous sommes en 1949. Le vaccin n'est pas encore disponible. L'enfant passe de longs mois entre les hôpitaux et les centres de rééducation. La maladie lui laisse le bras gauche atrophié et la jambe gauche paralysée. Il boitera toute sa vie. Mais ce ne sont pas les séquelles physiques qui le marquent le plus. Ce sont les regards. Très vite, il comprend que beaucoup ne voient plus que son handicap. On le plaint, on le protège, on décide pour lui, on lui explique ce qu'il pourra ou ne pourra jamais faire. Cette condescendance, il va la combattre toute sa vie. D'abord par le dessin, puis par l'enseignement, enfin par la musique. Lorsqu'il apparaît à la fin des années 1970 avec les Blockheads, Ian Dury n'a rien du héros exemplaire que certains aimeraient exhiber. Il boit, il jure, il provoque. Il écrit des chansons pleines de sexe, d'humour noir et de jeux de mots. Il devient l'une des figures les plus imprévisibles de la scène britannique. Et c'est exactement ce qu'il veut. Être connu pour son talent, pas pour son handicap. En 1979, « Hit Me With Your Rhythm Stick » devient même numéro un des ventes au Royaume-Uni. À cet instant, Ian Dury n'est plus le chanteur handicapé. Il est simplement Ian Dury. Et c'est précisément ce que l'année 1981 menace de lui reprendre. À nouveau, on lui demande de devenir un symbole, un porte-drapeau, une incarnation de la bonne conscience. Les lettres continuent d'arriver. Le polio-folio grossit. Lui continue de le remplir. Puis un jour, il referme le dossier. Assez. S'il répond à toutes ses demandes,
Il cautionnera malgré lui une vision du handicap qu'il juge paternaliste, presque humiliante. Il décide donc de répondre autrement. Pas par une conférence, pas par une interview, encore moins par un gala de charité. Il répondra avec ce qu'il sait faire de mieux. Une chanson. Mais pas la chanson que tout le monde attend. Pas un hymne plein de bons sentiments. Pas un appel aux dons, au contraire. Une chanson qui mettra tout le monde mal à l'aise. Une chanson qui obligera les valides à se demander pourquoi ils sont choqués. En cherchant un refrain, une image lui revient. La scène finale de Spartacus. Lorsque les soldats romains demandent aux esclaves de désigner leur chef, ils se lèvent les uns après les autres. « I am Spartacus ». Yandere sourit. Il tient son refrain. Il remplacera simplement « Spartacus » par un autre mot. Un mot qui, en Grande-Bretagne, n'est déjà plus un simple terme médical. Dans les cours de récréation, « spastique » est devenu une insulte. Justement, c'est celui-là qu'il choisira. Pour le reprendre à ceux qui s'en servent pour rabaisser les autres. I'm Spasticus. Le scandale peut commencer. La colère de Yandere face à l'image misérabiliste du handicap véhiculée à l'occasion de l'année internationale des personnes handicapées, proclamée par l'ONU, est le moment à l'origine de Spasticus. Autisticus, qui paraît en 1981 sur Lord Upminster, son deuxième album solo. À première écoute, Spasticus Autisticus ressemble à une chanson qui se moque des personnes handicapées. C'est précisément le piège tendu par Yandere. Car Dury ne rit jamais des personnes handicapées. Il rit du regard que la société porte sur elle. Selon lui, les campagnes de l'année internationale des personnes handicapées les réduisent à des êtres fragiles, dépendants, condamnés à susciter la pitié. Lui refuse cette image. Il ne demande ni compassion, ni admiration. Il réclame simplement le droit d'être considéré comme n'importe qui. Pour y parvenir, il choisit la provocation. Une provocation si forte que beaucoup passeront complètement à côté du véritable.

Je bave quand je grignote et je chipote quand je griffonne. 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Vous ne comprendrez peut-être ni mon histoire, ni ce que je ressens. Quand je rampe devant votre fenêtre, lancez-moi donc un regard charitable. Vous pouvez bien voir mon corps, mais vous ne lirez jamais mes livres. Je suis Spasticus. Je suis Spasticus. Tout le texte repose sur une immense caricature. Les verbes qu'il invente, ribble, pill, dribble, nibble, quibble, scribble, n'ont pas vocation à être pris au pied de la lettre. Ils imitent une gestuelle maladroite, des mouvements désordonnés, une parole presque enfantine. Autrement dit, ils donnent vie à la caricature que beaucoup de personnes valides se font des personnes handicapées. Derry force volontairement le trait, puis il renverse soudain la situation. Bonjour à vous là-bas, au pays des gens normaux. En quelques mots, ce ne sont plus les personnes handicapées qui deviennent différentes, ce sont les autres. Et lorsqu'il ajoute « Vous pouvez bien observer mon corps, mais vous ne lirez jamais mes livres », il rappelle que l'on peut regarder son handicap, tenter de l'imaginer ou même prétendre comprendre ce qu'il vit sans jamais accéder à son intelligence, à sa créativité ou à sa personnalité. Musicalement, le morceau est à l'image de Yann Dury, impossible à ranger dans une case. Basse très présente, cuivre nerveux, rythmique presque dansante. Le contraste est saisissant. Le corps a envie de bouger, pendant que les paroles mettent l'auditeur profondément mal à l'aise. Cette tension permanente fait toute la force du morceau. Lorsqu'elle paraît en 1981, la chanson provoque immédiatement un tollé. La BBC décide de ne pas la programmer, et de nombreuses radios suivent. Le mot « spastique », devenu une insulte au Royaume-Uni, choque énormément. Même plusieurs associations de personnes handicapées s'inquiètent. Elle pense que Derry ridiculise les personnes concernées. L'incompréhension est presque totale. Yann Derry répète pourtant qu'il attaque non pas les personnes handicapées, mais leur regard paternaliste posé sur elles. Avec le temps, le sens profond de la chanson finit par s'imposer. Les militants des droits des personnes handicapées y voient désormais une œuvre profondément politique. En 2012, retournement spectaculaire. Lors de la cérémonie d'ouverture des Jeux Paralympiques de Londres, Spasticus Autisticus est interprété devant des millions de téléspectateurs. La chanson, autrefois interdite, devient l'un des symboles de cette célébration. 30 ans plus tôt, personne n'aurait imaginé pareil hommage. Yann Derry savait qu'il allait choquer. C'était même son objectif. Parce que parfois, la provocation permet d'obliger une société à regarder ses propres préjugés. Spasticus Autisticus est une chanson sur le regard que les autres portent sur le handicap. Et plus de 40 ans après sa sortie, elle continue de poser une question dérangeante. Qui est vraiment mal à l'aise? Celui qui vit avec son handicap ou celui qui ne sait pas comment le

0: Je vous avais dit que le morceau était assez décalé. Hein. Spastikos Autistikos, Yann Dury à l'instant sur Classique 21 dans le cadre du Moment M de Jean-Louis Lahaye. Et juste avant de retrouver le King, That's All Right.
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0: tout premier single sorti officiellement, Elvis Presley. Nous étions en juillet 1954, That's All Right. Et c'est ce qu'on va dire aussi pour le mobile info, That's All Right. Et on reviendra donc directement à la musique. I want to break free. Sortez vos aspirateurs, vos plus belles moustaches. Ce sera Queen, I Want to Break Free.
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0: I Want to Break Free, c'était Queen.
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0: Eh bien oui, nous y voilà, chose promise, chose due, on vous dévoile aujourd'hui le sixième album studio de Triggerfinger, il s'appelle Tarma, qui sort aujourd'hui tout juste, et c'est leur premier disque depuis Colossus en 2017, 9 années, avec un changement de configuration, hein. Ils sont désormais sans Monsieur Paul, qui avait pris sa retraite il y a quelques années, puis qui nous quittait il y a quelques mois. Ruben Block et Mario Gossens ont malgré tout remis le couvert, ils sont allés travailler du côté d'Anvers, du côté de Los Angeles, avec le producteur américain Mitchell Froom. J'en profite aussi pour vous rappeler que c'est bien beau, on va écouter des versions studio tout au long de la journée, on vous offre une version en vinyle de ce nouvel album Tarmac, mais surtout, pour l'instant, sur notre site classique21.be, on vous permet d'aller voir un showcase exclusif de Triggerfinger jeudi prochain dans un endroit totalement inattendu pour un concert. Et c'est secret, donc voilà. On ne peut pas dire, mais ça se passera ce soir-là. Ce sera Triggerfinger. Vous serez moins d'une centaine à assister à ce showcase. Et si vous voulez tenter votre chance pour remporter vos tickets pour ce moment exclusif, rendez-vous sur notre site classique21.be. Maintenant, je vous offre un exemplaire vinyle de cet album. Je vous propose d'envoyer Tarmac par SMS au 6021. Tarmac, vous faites suivre de votre nom, prénom, adresse postale, adresse email. Comme ça, on est sûr qu'on ne se plante pas. Attention, ça vous coûte 1 euro par SMS envoyé. Tarmac, nom, prénom, adresse postale, adresse email au 6021 pour 1 euro. Et on écoute un extrait de ce nouvel album qui sort aujourd'hui. Triggerfinger, voici Ring It.

0: Et voilà, 2 minutes 20, clair, net, efficace, nouveau titre de Trigger Finger, nouvel album qui sort aujourd'hui. L'album c'est Tarmac, le titre c'était Ring It et stop, n'envoyez plus de SMS pour tenter votre chance pour remporter Tarmac en version vinyle. Je vais procéder au tirage au sort dans les prochaines secondes. Par contre, si vous comptiez le faire, vous n'avez pas eu le temps et vous comptiez peut-être même en envoyer quelques-uns pour essayer de remporter ça. 1 euro par SMS, ça veut dire que vous auriez dépensé quelques euros. J'ai une petite idée. Pour vous, vous le savez, demain et dimanche, l'équipe de Classique 21 va marcher au profit de Cap 48. Les 100 km Cap 48, c'est une énorme marche parrainée, hein, c'est le même principe, sauf que c'est 100 km, que c'est en équipe, qu'on se relaie pour les parcourir, ces 100 km-là. Et donc, si vous vouliez mettre quelques euros pour tenter votre chance pour Tarmac, je vous propose à la place de mettre quelques euros ou plus pour notre cagnotte qui se trouve sur notre site classique21.be pour soutenir l'équipe de Classique 21 qui va marcher 100 km, mais surtout pour soutenir Cap 48, puisque cette cagnotte, elle ira à Cap 48. Cap 48 qui a l'objectif cette année encore de venir en aide aux personnes autistes.
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0: Même si I'm not in love, comment s'auto-persuader qu'on n'est pas, qu'on n'est plus amoureux, c'est vraiment le thème de ce titre sorti en 1975. On dit bravo à Philippe qui habite du côté de Pince, en province de Luxembourg, dans la commune de Chigny. J'ai dû aller regarder, je ne connaissais pas. Voilà, bravo Philippe, vous recevrez d'ici quelques semaines, grand max, par courrier, le vinyle de Trigger Finger. Pour tous les déçus, pas de panique, ça continue toute la journée.
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2: Merci d'être avec nous, il est midi. Ça ralentit un peu sur le 411 à hauteur de Bourges. On va en parler avec Jean-Marc Strait. Bonjour.
3: Oui, et vous m'expliquerez après ce que c'est le viking metal.
2: Oui, c'est ça. Ben, c'est le metal fait par des grands barbus.
3: Ah, avec des épées et tout ça.
2: Oui, oui, okay. Des casques à pointe.
3: Ah, super.
2: La totale.
3: Bon, sur la route, donc, le 411 Bruxelles-Luxembourg, entre Bourges et Vierde vers Arlon, il y a quand même pas mal de monde dans ce chantier, puisque vous perdez une quinzaine de minutes dans l'autre sens. Ça se passe bien. Donc, un peu de patience et courage, évidemment. Si vous êtes concerné par ces ralentissements, pour le reste, c'est très calme. Nous avons un objet encombrant. En tout cas, il y a quelques minutes. Il est peut-être toujours présent, c'est une bâche sur la N25 Corbet Nivelles à hauteur de Genappe. La bande de droite est concernée, particulièrement en direction de Nivelles.
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2: Marie-Laure de Kharkov pour les infos midi, bonjour.
6: Bonjour à toutes et tous. L'aéroport de Charleroi prévoit la suppression de 46 vols demain samedi si le mouvement de grève perdure. 9 vols au départ et 9 vols à l'arrivée ont déjà été supprimés ce matin. 24 autres vols devraient également être supprimés cet après-midi et dans la soirée. Une quarantaine de liaisons avaient été supprimées hier. En principe, la grève est prévue toutes les nuits de 22h à 8h du matin jusqu'au 10 octobre compris. Les syndicats réclament des primes de nuit équivalentes à celles que perçoivent les contrôleurs aériens à l'aéroport de Liège. La RTBF connaît désormais le nom de son futur administrateur général. Christophe Dujardin, actuellement manager chez Orange Belgium, a été désigné par le gouvernement de la Fédération Wallonie-Bruxelles. Il prendra ses fonctions le 1er novembre pour succéder à Jean-Paul Philippot qui dirigeait la RTBF depuis 24 ans. Son expérience dans la transformation des organisations et la conduite du changement et son expertise du numérique ont été des éléments déterminants dans le choix du gouvernement, souligne la ministre des Médias. Jacqueline Galland. Christophe Dujardin a réagi à sa nomination en remerciant le gouvernement et le conseil d'administration de la RTBF pour leur confiance. Il dit souhaiter mener cette mission avec humilité, ambition et indépendance. Le musée du chat de Philippe Geluck devrait finalement s'installer dans l'ancienne fabrique de porcelaine de Mulder-Cochet à Ixelles. Le projet a été évoqué hier soir lors de la toute dernière question d'actualité posée au conseil communal. Philippe Geluck n'a pas souhaité confirmer cette information. Le précédent projet d'installation d'un musée du chat près de la place Royale à Bruxelles avait capoté en juin dernier. Le dessinateur affirmait ne pas pouvoir assumer l'augmentation des coûts générés par de gros retards sur ce chantier. Les lunettes connectées Meta dans l'œil des régulateurs. Ces lunettes ont été utilisées par des prédateurs sexuels présumés en France. Une enquête est actuellement en cours à ce sujet. Ces lunettes de Meta, dotées d'intelligence artificielle et équipées d'une petite caméra permettant à son propriétaire de filmer discrètement, ont connu un succès mondial avec 7 millions d'unités vendues l'année dernière. Mais ce succès a entraîné la multiplication des cas de harcèlement sexuel, de surveillance non autorisée ou de contrôle non légaux au sein des entreprises. Et puis en football, Marc Van Bommel se prépare à dévoiler sa première sélection depuis qu'il a repris la tête des Diables Rouges. Le coach néerlandais doit consulter son premier groupe pour les matchs de Ligue des Nations face à l'Italie le 25 septembre, la France le 28, la Turquie le 2 octobre, puis encore la France le 5. On connaît déjà les absents. Thibaut Courtois qui fait l'impasse et Amadou Onana blessé. Voilà pour les infos. Merci d'être avec nous.
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0: Evil Woman, Electric Light Orchestra. Il est 12h08, bon vendredi avec nous, j'espère que vous allez bien. Veille de week-end, un week-end très particulier, solidaire, vous le savez, puisque l'équipe va marcher au profit de l'opération CAP 48, on en reparlera évidemment tout à l'heure, mais vous savez que la cagnotte n'attend que vous pour grandir, elle est disponible sur RTBF Actu.
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0: James Brown avec Sex Machine. Et la semaine dernière, Walter Depadua nous a parlé d'un album de James Brown dans son podcast Micro-Sillon. Dimanche qui arrive, place à l'album Argus de Wishbone Ash avec lui.
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0: belle émotion mercredi soir à Nashville. Les Heartbreakers, le groupe de Tom Petty hein, qu'on écoutait ici, se sont reformés au complet pour la première fois depuis son décès. Il y a 9 ans, c'était sur la scène du Ryman Auditorium et c'est Chris Stapleton qui a pris le micro pour 3 des titres, entouré bien sûr de Mike Campbell et des autres membres historiques du groupe. Toute la salle était debout et ses retrouvailles interviennent peu après l'annonce d'un imposant coffret qui sera consacré aux Heartbreakers et qui arrivera à l'automne.
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0: On va refaire le point route sur le 411, notamment Jean-Marc.
2: Oui, et surtout d'ailleurs parce que c'est la seule info à vous communiquer. Par exemple, côté transport en commun, ça se passe bien. Et sur la route aussi, bien évidemment, mis à part le 411, Bruxelles-Luxembourg, entre Bouges et Vierde, vers Arlon, vous perdez toujours 15 minutes. Il n'y a pas vraiment de temps mort. Il y a toujours du monde sur cette autoroute en direction du Luxembourg. Donc soyez patients. Je vous rappelle qu'à droite, parce qu'il y a 2 bandes, c'est généralement emprunté par les camions. Enfin, obligatoirement, cela dit, vous du 50 et la bande de gauche a du 70 km/h pour les voitures.
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Like a Rolling Stone, Bob Dylan. Et hier, c'était ce titre-là qu'il fallait reconnaître dans notre blind test du midi. Là, j'ouvre les candidatures pour celui du jour. La lunchbox vous attend. Elle est là. Elle vous regarde du coin de l'œil et sera à vous. Si vous reconnaissez la chanson de ce vendredi, venez vous inscrire pour être ma candidate ou mon candidat du jour. Ça se passe via WhatsApp 0478 21 01 21. Et nous, pendant ce temps-là, on passe à notre séquence live double avec Arnaud en concert à la Française en 1997. Et puis un extrait de ce célèbre maintenant live à l'ancienne Belgique à Bruxelles en 2022. Elle adore le noir, puis oh là là là là.

0: En live à l'ancienne Belgique à Bruxelles en 2022. Arnaud, bien sûr, avec Oh là là là. On avait L'Adore le Noir aussi, plus ancien, un enregistrement de 1997. Il est 12h46, on va jouer juste après ceci.
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0: Classic 21. Il est 12h49, Alain est avec moi pour jouer aujourd'hui. Bonjour.
24: Bonjour, bonjour.
0: À quoi ressemble votre vendredi, Alain ?
24: Mon vendredi ressemble à préparer mes chambres dans ma chambre d'hôte et puis partir, aller accompagner des groupes pour une balade à vélo.
0: Ah d'accord, très bien. Et vous êtes voilà. Dans quelle région ?
24: Villers-sur-Lez, à côté de Rochefort.
0: D'accord. Et vous accueillez un grand groupe, un petit groupe ?
24: Ils sont 15.
0: Ouf, ok, d'accord. Ouais. Et vous logez tout le monde ? Vous avez de la place pour autant de personnes ?
24: Non. Ouais. Il ne lâche pas chez moi, donc c'est deux choses séparées. Okay. J'ai ma petite chambre d'hôte avec deux chambres, les deux sources. Et à côté de ça, j'ai une activité Bike and More où j'accompagne des groupes où je fais des team building autour du vélo. Okay. Et donc là, je suis dans un hôtel pas loin.
0: D'accord, je comprends mieux parce que j'allais dire, ça fait quand même beaucoup de monde à la maison.
24: Oui.
0: Vous êtes super fan vous-même du vélo?
24: Absolument.
0: C'est votre passion, vous roulez beaucoup?
24: Oui. Oui, les jours où je ne roule pas, ça me démange.
0: Et on n'est pas sur du plein dans cette région-là?
24: Non, mais c'est fatigué.
0: Ah oui, d'accord. Vous cherchez le dénivelé.
24: Oui.
0: Je vois. Super, bah ça va être un bon petit week-end. En tout cas, vous n'allez pas, vous allez bien dormir et vous n'allez pas perdre votre temps. Ça, c'est certain.
24: Voilà.
0: On va essayer de vous faire un petit cadeau pour démarrer d'accord. Ce week-end. Voici l'extrait du jour.
25: Do you have the time to listen to me whine about nothing and everything all at once?
24: C'est Green Day, Basket Case.
0: Oui, absolument. Voilà, sans aucun problème, même pas besoin d'aide. Et le titre en prime, on demandait juste l'interprète, voilà. Mais là, on a les deux. Mais oui, Green Day qui vous donne l'accès à cette lunchbox, ce petit cadeau classique 21 qu'on va vous envoyer donc dans votre belle commune de Villers-sur-Lès. On vous souhaite un très bon week-end, Alain.
24: Super, à tout le monde.
0: Merci, à bientôt.
24: Merci, au revoir.

0: 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Bravo à Alain, justement, notre joueur de notre blind test du midi. Rendez-vous lundi pour gagner une autre lunchbox.
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0: Baby, can I hold you tonight? Ça, c'était Tracy Chapman sur Classic 21. Merci d'être avec nous.
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0: Il est 13h. On a besoin de Jean-Marc Stril pour ce point route et nous informer de ce qui se passe sur nos routes.
4: Je serai toujours là pour vous.
0: Non, merci.

0: vous êtes coincé, courage, pour le reste, pas de soucis à signaler.
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0: Oh, lot of love, Led Zeppelin, bien sûr, en 1969. Petit rappel, je sais que vous l'avez noté dans vos agendas, mais ça approche. C'est jeudi prochain, 24 septembre, de 9h à 14h30. On organise une grande collecte de sang avec vous, je l'espère. Vous pouvez vous inscrire via notre site web.
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0: Les Cranberries avec Linger. Bon vendredi avec nous. Merci de nous accueillir en stand midi. C'est un grand classique de 77 qui arrive après ceci.
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0: The Sun Always Shine on TV, c'était AA. Et puis juste avant cela, on avait Iceberg, le titre commun de Matmata et de notre collègue Fanny Gillard. Le groupe Brestois pardon, a dévoilé le clip aussi de ce morceau. C'est une reprise, je vous le rappelle, du célèbre titre du groupe suisse Grauzone. Et c'est à découvrir sur toutes les plateformes. On va parler culture avec une autre de nos collègues, Delphine, qui arrive dans quelques minutes. Au menu, une expo, un festival et un opéra.
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0: On va parler du ring de Bruxelles, mais avant cela, de ce qui se passe autour de Vierde, Jean-Marc.
16: Oui, puisqu'il y a un accident sur le viaduc de B, des ralentissements suite aux travaux entre Bouges et Vierde vers le Luxembourg. Dans l'ensemble, vous perdez 15 à 20 minutes. Patience donc. Autre accident, mais sans travaux, à hauteur du viaduc de Vilvoorde. Pas d'énormes conséquences. La prudence, tout de même, c'est en direction de Halle.
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0: How long les Eagles, c'est Toto aussi avec 99. En 1979, on passe à la culture après ceci.
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0: Bonjour Delphine, c'est le moment de s'informer sur les événements culturels à venir. Vous nous parlez de quoi ce vendredi?
13: D'une expo, d'un festival et d'un opéra.
0: Et on démarre avec cette exposition qui débute demain et qui s'appelle Au Jardin.
13: Oui, elle vient clôturer l'année consacrée aux 200 ans de la Maison des Arts de Schaerbeek. Après avoir exploré la maison et ses espaces intérieurs dans les deux premières expositions, cette fois on ouvre les portes et on sort au jardin. 9 artistes contemporains s'intéressent aux plantes, aux arbres, aux insectes, aux graines et aussi à tout ce petit monde qui vit parfois juste sous nos pieds. L'exposition, elle est pensée comme une promenade. Elle parle aussi de souvenirs, l'odeur de l'herbe coupée, les jeux d'enfants, le potager, les fleurs qu'on laisse pousser un petit peu librement. Bref, c'est une véritable invitation à ralentir et à regarder autrement ce qui nous entoure. Au jardin, c'est à la Maison des Arts de Schaerbeek dès ce samedi et cette expo se poursuivra jusqu'au 15 novembre.
0: On reste dans la nature pour la suite avec le Festival International Nature Namur.
13: Oui, tout à fait, le film revient pour sa 32e édition. Pendant 9 jours, Namur va vivre au rythme du cinéma, de la photographie et de la découverte de la nature. Au programme, cette année, 52 films, des centaines de photographies exposées, notamment au Delta et à la Citadelle. Mais il y aura aussi des rencontres avec des réalisateurs, des artistes et des photographes. Et puis, on ne reste pas uniquement dans les salles. Il y aura également des balades, des conférences et toute une série d'activités à Namur et dans plusieurs communes de la province.
0: Donc, on regarde la nature sur grand écran et puis on va la voir en vrai.
13: Exactement, le Festival International Nature Namur vous donne rendez-vous du 10 au 18 octobre prochain.
0: Et pour terminer, changement total d'ambiance, direction l'Écosse, sorcières, pouvoir et meurtre.
13: Oui, ambiance nettement moins bucolique. L'Opéra Royal de Wallonie-Liège ouvre sa saison aujourd'hui avec Macbeth de Verdi. On connaît l'histoire de Shakespeare. Des sorcières annoncent à Macbeth qu'il deviendra roi d'Écosse. Poussé par l'ambition de Lady Macbeth, il décide donc d'aider un petit peu le destin. Il assassine le roi Duncan, prend sa place et à partir de là, tout s'emballe. Les meurtres s'enchaînent, les fantômes apparaissent, la culpabilité s'installe et Macbeth sombre peu à peu dans la folie.
0: Et visuellement, cette nouvelle production s'annonce assez spectaculaire.
13: Le metteur en scène Stefano Poda imagine un univers très sombre, avec de grands escaliers, des cages mouvantes et des personnages presque pétrifiés. Macbeth est aussi une œuvre importante pour Verdi, créée en 1800. 1847, c'est sa première grande rencontre avec Shakespeare. Il retravaillera d'ailleurs profondément l'opéra près de 20 ans plus tard. Et au centre de l'œuvre, il y a évidemment Lady Macbeth, avec notamment cette fameuse scène de folie devenue l'un des grands moments du répertoire. Bref, du pouvoir, du sang, des fantômes et du Verdi.
3: Tout ce qu'il faut pour bien commencer une saison.
13: Macbeth, c'est à l'Opéra Royal de Wallonie-Liège du 18 au 26 septembre prochain.
3: Merci Delphine,
13: à la semaine prochaine.
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0: Dépêche Mode avec Just Can't Get Enough. C'était sorti en 1981. Vous retrouverez Delphine aux commandes de Come Together. Ce sera demain matin. Vous pouvez déjà réfléchir à un titre que vous auriez envie d'écouter. Ce sera le moment dès 9h de lui envoyer vos suggestions.
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0: This is the killer speaking. Last dinner party à l'instant. On avait Leila aussi dans cette version originale de Derek and the Dominos en 1970. On va parler de ces nuages à présent, Terry.
1: Oui, absolument, Marie-Amélie. Après les belles éclaircies sur quasi tout le territoire ce matin, c'est vrai que ça va contraster un petit peu. Les nuages vont se faire un petit peu plus nombreux dans le ciel. Cela dit, on verra tout de même toujours le soleil par moment. Les maxima seront compris entre 16 et 17 degrés sur les hauteurs, 20 degrés pour le centre du pays. On aura 19 degrés pour le littoral. Ce soir et cette nuit, le temps reste sec avec un ciel relativement dégagé. Quelques cumulus pourraient être présents ici et là sur la moitié ouest du territoire. Quelques voiles nuageux plutôt sur l'est. Les maxima entre 10 et 16 degrés. Alors demain matin, un ciel couvert sur le nord-ouest du pays avec une goutte possible, nuageux sur le centre et tout juste voilé au sud du Sion-Sambrémeuse. L'après-midi, il y aura peu de changements, ça restera très nuageux sur l'ouest et le centre. Plus lumineux sur le sud et l'est avec des températures qui vont se situer entre 19 et 22 degrés.
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0: Il est 14h. On fait le point route avec Jean-Marc Strel.
3: Oui, on n'a plus de nouvelles concernant l'accident sur le 411, mais de toute façon, le temps de parcours n'a pas évolué. Je parle du chantier entre Bouges et Vierde vers le Luxembourg. 15 minutes perdues. Quelques minutes aussi perdues sur le 40 Liège-Bruxelles en arrivant vers la capitale et ses tunnels. Sur le ring de Bruxelles, l'accident hauteur de viaduc de Vilvoorde est terminé. Par contre, il y a un accident sur le 40 Bruxelles-Ostend à hauteur du parking de Grand-Bigard en direction du littoral.
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0: l'association belge des chauffeurs de limousines. La manifestation perturbe le trafic dans les grands boulevards à Bruxelles. Bruxelles Mobilité vous conseille d'éviter autant que possible le centre-ville aujourd'hui. Il y a eu plus de 1000 cas de violences sexuelles en Ukraine depuis le début de l'invasion russe. Ce sont les chiffres du Haut Commissariat des Nations Unies qui attribue 9 cas sur 10 à la Russie. Des cas qui ne représentent qu'une fraction de la réalité car les enquêteurs n'ont pu interroger qu'environ 10% des prisonniers libérés par les deux camps. Un homme est mort en Australie. Il a été attaqué par un requin alors qu'il n'était qu'à 50 mètres du rivage près de Perth. L'association Surf Life Saving a indiqué dans un message publié sur les réseaux sociaux qu'une espèce de requin non identifié était impliquée dans l'accident. Toutes les plages de la Réunion ont été fermées. C'est la deuxième attaque de requin cette semaine en Australie. Au moins 14 personnes sont décédées lors d'un attentat à la voiture piégée au Pakistan. Des dizaines d'autres sont blessées. L'attentat n'a pas encore été revendiqué. Et puis en football, Marc Van Bommel a fait appel à plusieurs joueurs absents lors de la Coupe du Monde 2026 pour la fenêtre de Ligue des Nations des Diables Rouges qui disputeront 4 matchs entre le 25 septembre et le 5 octobre. Le nouveau sélectionneur de l'équipe nationale a dévoilé une liste de 28 joueurs à Tubize. Chez les nouveaux, Yari de Busser et Kyriani Sabé sont sélectionnés pour la première fois. Lavia Kaitia, Götze, Fofana et Openda sont de retour. Thibaut Courtois fait l'impasse et Amadou Onana est absent. Il est blessé. Marc Van Bommel a enfin décidé de se placer de Thomas Meunier et d'Alexis Salemakers. Et puis à Namur, les fêtes de Wallonie sont lancées. Le centre-ville de la capitale wallonne vibrait déjà tout à l'heure de folklore wallon. Place d'Armes, près de 600 enfants ont chanté Libia Bouquet. Libia Bouquet, c'est l'hymne officiel de la ville de Namur depuis 170 ans. Voilà pour les infos. Merci d'être avec nous.
1: Merci beaucoup Marie-Laure, à tout à l'heure.
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0: de Cure avec Love Song. Il est 14h06, J-1, ça y est pour le départ. 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

0: Full Stop the Rain, Creedence Clearwater Revival, sorti en 1970. On avait aussi Nickelback. Et à 15h, notre Time Machine du jour va souhaiter un bon anniversaire à Niles Rogers de Chic. C'est Dominique Raguet qui vous prépare tout ça pour après l'émission. Restez bien avec nous, j'ai des cadeaux dans un instant.
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1: On vous parle depuis quelques jours de ce concours exclusif, ce showcase insolite avec Trigger Finger le 24 septembre prochain dans un endroit tenu secret. Vous pouvez encore vous inscrire jusqu'à la fin du week-end. N'hésitez pas, et si vous avez envie d'aller un petit peu plus loin musicalement, on vous offre maintenant le nouvel album qui s'appelle Tarmac. Vous pouvez envoyer Tarmac justement au 6021 avec votre prénom, votre nom de famille, l'adresse mail, l'adresse postale. Tout ça pour 1€ d'envoi de message. Nous, c'est le titre Until The Scandal Breaks qu'on écoute.

0: Comfort, The Low, les Clash, bien sûr. On avait les Innocents aussi. Et puis Trigger Finger, bravo à Louis qui habite à Verviers. C'est lui qui a remporté l'édition de l'album, le nouvel album de Trigger Finger. Il y en aura d'autres à gagner demain. Et dans un instant, on va se faire du bien avec ce petit Mamas and Papas. On aura ZZ Top aussi.
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0: Vous me disiez, Jean-Marc, que ça se complique sur le 411.
6: Oui, exactement, puisque il y a le chantier déjà qui vont ralentir, vous le savez, avec une bande de droite qui est réservée aux camions, en tout cas généralement par les camions, c'est 50 km/h, de l'autre côté c'est 70 km/h, mais le souci c'est que il y aurait eu un accident, j'attends confirmation, mais ça semble évident puisque le temps de parcours augmente en bande de gauche, donc là où vous roulez à du 70 km/h, ce qui fait que les fils augmentent. 20 minutes perdues, c'est en direction du Luxembourg et cela s'ajoute donc au fil du chantier, donc courage, si vous êtes coincé, j'espère qu'on va dégager très rapidement ce véhicule. On vous tient informé, bien évidemment, dès qu'on le sait, on vous le dit. Et puis, toujours les suites d'un accident sur le 40 Bruxelles-Ostend, hauteur du parking de Grand Bigard. C'est en direction du littoral.
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0: Ça, c'était ZZ Top avec Double Back, sorti en 1990, à l'aube des 90s, il y a 35 ans. Et je vous rappelle que dimanche matin, Laurent Deboeuf va parler de ses albums qui sont sortis il y a 35 ans. Ce sera en compagnie de Laurent Riepi. Nous, c'est Cyril qu'on s'apprête à accueillir.
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0: Nous sommes en pleine préparation de l'émission de ce soir. Cyril lève le nez de sa progrès justement. Bonjour.
13: Bonjour tout le monde.
0: Est-ce qu'on a déjà avancé sur ce qu'on va pouvoir diffuser à nos auditeurs à 21h?
13: Et oui, tout à fait. Et on aura la chance de les inviter à plusieurs concerts. À Monamart le 18 octobre à Anvers ou encore le festival La Guerre des Gaules le 24 octobre au Centre culturel de Chennai. Et puis, ça va être une semaine remplie d'anniversaires. On va célébrer la naissance du batteur Vinny Appice qui a été batteur de Black Sabbath, de Dio ou encore de Heaven and Hell, du guitariste Jeff Loomis du groupe Nevermore ou encore du sublimissime Nuno Bettencourt, charismatique guitariste de Extreme, que je vous propose d'écouter tout de suite.
0: Avec joie.

0: Wholehearted Extreme, de quoi souhaiter un bon anniversaire à Nuno Bettencourt du groupe. On en reparlera ce soir, bien sûr, dans Metal dès 21h.
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0: Jam avec Town Called Malice. On avait aussi Pink Floyd.
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0: Il est déjà 15h. Guillaume Germans qui prend le relais. On va parler de l'accident sur le ring de Bruxelles. Bonjour.
2: Oui, bonjour. Un accident qui s'est produit au niveau de Wemmel et de sa sortie. Nous avons pour l'instant des files importantes qui se forment déjà depuis Vilvoorde sur plusieurs kilomètres. 30 minutes estimées au niveau des retards et ça continue d'augmenter depuis Maquelone. On voit le tout début des ralentissements. D'ailleurs, en parlant de Maquelone, il y a également un véhicule immobilisé sur la bande d'arrêt d'urgence qui pourrait gêner votre passage. Donc, vous restez bien évidemment attentif pour vous qui quittez le secteur de Zaventem en ce moment dans l'autre sens pour faire créer les quatre bras de Tervuren. Nous avons déjà 5 à 10 minutes et puis on voit un autre ralentissement aussi, Forêt, Grand Bigard, une dizaine de minutes perdues. On vous retrouve également en Wallonie avec un point rouge, c'est un embouteillage toujours présent sur l'autoroute 411 dans la zone en chantier entre B et Vierde. Il y a eu un accident dans ce chantier sur la voie à contresens direction le Luxembourg et nous avons encore à cette heure-ci 45 minutes sur 8 km.
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Bonjour, les années 80 pour ouvrir la playlist de ce Time Machine avec le premier hit international du groupe australien In Excess, tube de 1984 derrière lequel se cache la griffe du producteur Nile Rodgers qui fêtera demain son anniversaire. Nile Rodgers, un guitariste avec un son particulier qui repose notamment sur sa fameuse Stratocaster blanche surnommée de Hitmaker, c'est pas une blague, un instrument unique avec un corps datant de 1960 associé à un manche de 1959 et fait assez rare pour obtenir cet effet avec ce côté percussif, on va dire. Rodgers l'enregistre souvent directement dans la console, ça c'est pour le côté technique. On reconnaît évidemment cette attaque rythmique chez Chic, mais aussi sur les disques de Sister Sledge, David Bowie, Madonna, Diana Ross ou même Daft Punk. Une seule guitare, quelques accords parfaitement placés et près d'un demi-siècle de tubes. Une playlist ce vendredi dans ce Time Machine pour célébrer le musicien et le producteur qui en 1986 s'associait à Grace Jones pour ce titre on va dire très groovy baptisé I'm not perfect but I'm perfect for you. Excellent après-midi sur Classic 21.

Membre fondateur de Chic, il fêtera demain son anniversaire. Nile Rodgers est aujourd'hui à l'honneur dans sa Time Machine. Lui qui a multiplié les nombreuses collaborations de Sister Sledge à Bryan Ferry, de Seal à Peter Gabriel, de Paul Simon à Mick Jagger et même Étienne Dao. En effet, on le retrouvait sur l'album d'Étienne Dao sorti en 2013 intitulé Les chansons de l'innocence retrouvée. Nile Rodgers accompagnant ici Étienne Dao pour ce titre Les torrents défendus.

Le groupe sera en concert avec Classic 21 le 26 octobre à l'ING Arena de Bruxelles. Duran Duran à l'instant avec ce Wild Boy, morceau produit par Nile Rodgers, le producteur et musicien qui fêtera demain son anniversaire et qui a été à l'honneur aujourd'hui dans ce Time Machine. Et à propos de Duran Duran, d'ici quelques semaines, j'aurai le plaisir de vous proposer une interview du bassiste de Duran Duran, John Taylor, que j'ai eu le plaisir de rencontrer. Interview, ce sera dans quelques semaines dans Soundtrack le dimanche matin. D'ici quelques petits instants, c'est Pierre Laurent qui va vous accueillir avec la playlist de On The Road Again, histoire de bien commencer le week-end. Et à propos ce week-end, n'oubliez pas de parrainer nos courageux marcheurs de l'équipe de Classic 21 qui boucleront 100 km pour Cap 48. Et parmi les marcheurs, il y aura Pierre Laurent. Et puis, on va boucler cette playlist de Time Machine avec un incontournable dans la discographie de Nile Rodgers en tant que producteur. Voici David Bowie. Bon après-midi sur RTBF Classic 21 et bon début de week-end.

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16: Il est 15h30.
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16: Guillaume, bonjour.
18: Bonjour.
16: On va d'abord sur le 411.
18: Oui, il y a quelques complications quand même à cette heure-ci dans le chantier entre B et Vierde. Deux voies disponibles, une première voie à contresens pour les véhicules légers et puis l'autre pour les poids lourds. Il y a eu un accident dans ce chantier direction le Luxembourg, ce qui a compliqué les choses avec des ralentissements toujours observés à l'heure actuelle depuis l'échangeur de Dossou. Une heure estimée pour traverser, donc vous roulez vraiment au pas sur une dizaine de kilomètres. Restez bien patient, il y a aussi des files dans l'autre sens hein, depuis Vierde. Une vingtaine de minutes en tout sur 7 km jusqu'à B. Restez bien patients.
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On donne toujours la chance au groupe qui débute, hein, vous le savez. On est là pour ça, les Rolling Stones. Avec The Last Time, bonjour à toutes et à tous. J'espère que vous allez bien. Ça y est, bon, c'est presque le week-end pour vous. Hein. Ah bah, tant mieux, j'espère que vous allez pouvoir vous reposer. 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

0: durcit légèrement le ton avec nos artistes belges, Sacha and the Lunatics. Avec ce morceau, c'est une nouveauté, c'est Diamonds to Call. Auparavant, Bryan Adams, qui, je vous le rappelle, sera en concert bientôt, hein, dans quelques jours. Ce sera le 15 octobre prochain au Sport Palace d'Anvers avec Classique 21.
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0: Bernard Lavillier avec les mains d'or. Alors, rien à voir avec les voyages qu'il a pu faire. Hein. Là, il parle plutôt de l'endroit où il est né, il a vécu, c'est-à-dire la Moselle. Bernard Lavillier, c'est un fils d'ouvrier. Et donc, sa chanson exprime le désespoir et la dignité des métallurgistes face à la fermeture des usines et à la fin de la sidérurgie. Voilà. Dans quelques instants, nous allons retrouver, si vous le voulez bien, le journal de 16h. Ce sera donc le premier journal ensemble.
1: Ouais.

0: Linda Ronstadt sur Classique 21 avec That Be The Day.
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7: Excellent après-midi. Cet après-midi, les cumulus bourgeonnent quelque peu et le ciel est souvent variable à peu nuageux. Les températures maximales varient de 17 à 20 degrés sous un vent modéré. La soirée sera globalement peu nuageuse et dans le courant de la nuit, ce seront surtout des voiles, parfois abondants, toujours un temps sec, et des minima qui varieront de 10 à 16 degrés. Quant à demain samedi matin, un dégradé nuageux se dessinera sur la Belgique, un ciel couvert à la mer avec une petite goutte possible, un ciel très nuageux sur le centre du pays et un soleil voilé au sud du Sion-Sambre-et-Meuse. L'après-midi, ce sera un petit peu la même tendance. Plus de nuages en direction de l'ouest, un ciel voilé, laiteux, mais tout de même lumineux en direction du sud. Les températures maximales varieront de 19 à 22 degrés.
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0: 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Il est 16h. Un accident sur le 25, Guillaume.
32: Oui, dans la montée de Beaufailly, direction Bastogne, nous avons des files déjà en formation depuis Tilfin, sur le début de cette autoroute. Une dizaine de minutes pour passer sur 2 km de trafic perturbé. L'accident a eu lieu juste avant la sortie pour Beaufailly. Restez bien vigilants et patients si vous arrivez dans ces files en ce moment. Nous avons aussi d'importantes files situées sur l'autoroute 411, dont le chantier entre B et Vierde. Il y a eu un accident cet après-midi, ce qui a empiré la situation avec déjà depuis dessous 45 minutes à l'heure actuelle sur une dizaine de kilomètres, donc file qui se stabilise à autour de 45 minutes, ça peut monter jusqu'à 60 minutes, donc restez bien patients, évitez le secteur évidemment si c'est possible pour vous, entre Dessous et Assès. Nous avons également une perturbation sur le ring de Bruxelles, il s'agit d'un accident impliquant un poids lourd à Dilbeek, direction Halle, avec des files qui commencent depuis Grand Billard.
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1: Bonjour à toutes et tous. À 16h, les informations essentielles de la journée. Après des vacances d'été terriblement sèches, la situation ne s'améliore pas. La Belgique connaît un déficit en eau exceptionnel, inédit depuis 1970. Les petites pluies de ces dernières semaines n'ont pas suffi à combler ce manque. Les experts météo parlent d'une situation qui pourrait devenir préoccupante puisque la sécheresse va s'étendre sur la quasi-totalité du pays dans les 10 prochains jours. Le nouvel administrateur général de la RTBF, Christophe Dujardin, a été désigné dans la matinée par le gouvernement de la Fédération Wallonie-Bruxelles. À 54 ans, Christophe Dujardin a effectué l'essentiel de sa carrière dans les télécommunications. Depuis 2020, il est directeur commercial d'Orange Belgique et exerce aussi

0: Gbagbo, qui a tenu le gouvernail pendant 24 ans. L'agent immobilier Stéphane Plaza a été condamné aujourd'hui en appel à 18 mois d'emprisonnement avec sursis pour violence conjugale, une peine alourdie par rapport au jugement en première instance. La Cour d'appel de Paris a reconnu l'ex-animateur de télévision coupable de violence envers deux anciennes compagnes alors qu'il avait été relaxé dans l'un des deux dossiers en première instance. À l'époque, Stéphane Plaza, 56 ans, avait été condamné à un an d'emprisonnement avec sursis. Le vote a débuté en Russie pour les élections législatives. Le scrutin va durer 3 jours. Le président Vladimir Poutine le présente comme un baromètre du soutien à la guerre contre l'Ukraine. Il est vrai que ce sont les premières élections législatives depuis que la Russie a envahi l'Ukraine en février 2022. Le scrutin vise à renouveler les 450 sièges de la Chambre basse du Parlement, la Douma. Il y a peu de suspense, les partis d'opposition ayant été muselés. Le parti pro-Poutine, Russie unie, devrait conserver sa position dominante. Et puis en tennis, la Belgique est menée 1-0 par l'Autriche au deuxième tour des qualifications. Le match de Gauthier-Hondin contre l'Autrichien Youri Rodionov a duré moins d'une heure et demie. Menée 1-0, la Belgique a maintenant besoin de 3 succès pour se qualifier pour le tour final du tournoi. Ce sera fin novembre à Bologne en Italie. Plus tard cet après-midi, Zizoubert défiera Lucas Neumayer. Voilà pour les infos, merci d'être avec nous.
1: Merci beaucoup Marie-Laure de Kerckhoff.
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Genesis avec Turn It On Again sur Classique 21. Je vous rappelle que ce week-end, nous marcherons. L'équipe de Classique 21 va boucler 100 km en marchant. Et oui, on va braver tous les éléments du côté de Malmedy pour pouvoir récolter un maximum de sous pour CAP 48 qui vient en aide aux personnes souffrant d'un trouble autistique. Alors, si vous désirez effectuer un don, mais surtout, voilà, faites-le via notre site internet sans aucun problème. Tout y est bien expliqué. Et vous cliquez sur pour soutenir cette collecte, cliquez ici. Vous allez voir, c'est assez facile. Alors d'avance, merci pour votre générosité. Si vous voulez obtenir plein d'infos, ben là aussi, tout se trouve sur notre site internet. Santana.

0: Carlos Santana, Circus Inter avec Maria Maria. On va retrouver un virtuose dans quelques petits instants de la guitare.
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Christophe Léon sur Classique 21 avec The Bandit. Il est 16h21. Une bête de scène, Robbie Williams, avec Phil.

0: c'est sorti l'année passée, c'est Sheryl Crow and the Real Lowdown avec The New Normal sur Classique 21. On a donc besoin de vous, c'est vrai que je vais pas mal vous en parler d'ici 19h30, puisque avec une grosse partie de l'équipe, eh bien, de Classique 21, nous allons marcher. On va donc couvrir 100 km tout au long de ce week-end. J'aurai l'occasion d'ailleurs de marcher demain matin à partir de 10h et de vous faire régulièrement d'ailleurs des points sur ce qui se passe, sur l'ambiance, et puis surtout à vous inciter à verser vos dons. Vous versez absolument ce que vous voulez. Chaque euro est important et vous versez ce que vous pouvez également. Vous avez des infos sur notre site internet et vous pouvez déjà verser maintenant, là, tout de suite, pendant l'émission, pendant On The Road Again. Je rappelle que nous marchons donc pour Cap 48, une marche solidaire qui vient en aide aux personnes souffrant d'un trouble autistique. Des infos et la possibilité de verser vos dons maintenant, si vous le désirez, uniquement sur notre site internet.
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6: On va sur le 411, Guillaume.
7: Avec des files hein, pour terminer la journée direction le Luxembourg. Des files assez conséquentes. Nous sommes passés maintenant à une dizaine de kilomètres et toujours environ 45 minutes à l'heure actuelle hein, pour traverser cette perturbation. On vous conseille d'ailleurs d'éviter le tronçon entre Dossoux et Vierde en raison donc de ce chantier qui se tient entre B et Vierde. Deux voies disponibles, dont une voie à contresens destinée aux véhicules légers. En plus de cela, nous avons eu un accident dans ce chantier cet après-midi, donc ça a un petit peu compliqué les choses. Dans l'autre sens aussi, il y a quand même du monde. 15 minutes perdues sur 6 km. C'est vraiment le gros événement en Wallonie pour l'instant. Il y a aussi un accident et un dépannage toujours en cours sur l'E25 dans la montée de Tilf avec des files sur 2 km. L'accident s'est produit juste avant la sortie pour Beaufailly sur une voie de circulation. Pour l'instant, l'intervention est en cours, mais vous perdez 10 à 15 minutes.
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9: Ah bah voilà, ça c'est fait, on pouvait pas trouver pire je crois. Celui qui a décidé de cette intro a remporté le concours de la semaine. Non mais vraiment, allez, j'essaie de faire un truc sérieux, classe, rock'n'roll, et là, paf, on me met ça dans les oreilles. Ah là là, heureusement la suite sera meilleure, c'est promis. Écrit par le roi du disco, Giorgio Moroder, et le groupe Blondie, Call Me est un grand succès de l'année 1980 et la bande originale du film American Gigolo, mettant en scène Richard Gere en jeune homme qui se prostitue. Call Me est d'ailleurs diffusé dans une scène où le protagoniste est en plein travail.

Mais Call Me n'était pas le coup d'essai de Debbie Harry à propos du téléphone. 2 ans auparavant, en 78, elle cartonnait avec Hanging on the Telephone, une discussion de couple à sens unique. L'un refuse la communication, l'autre lui demande de ne pas la laisser poireauter au téléphone. Fait intéressant, ce n'est pas une composition du groupe Blondie, mais une reprise de The Nerves.

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1: En 1994, le groupe REM sort le titre Star 69, soit étoile 69. Rien d'érotique, je vous rassure. Un titre qui fait référence à un code que l'on pouvait faire à l'époque aux États-Unis pour rappeler le dernier numéro qui vous avait contacté.

Let's roll. En 2001, Neil Young publie Let's Roll, qui fait référence au téléphone, mais dans des conditions particulières et plutôt tragiques. Nous sommes de retour le 11 septembre 2001. Todd Beamer et d'autres passagers s'en sont pris aux terroristes qui tentaient de dévier leur avion avec pour cible le Capitole. Todd Beamer, devenu un héros américain, a réussi à passer un appel à une opératrice de l'air pour l'informer de la situation. Il lui explique qu'un groupe de passagers va intervenir et la dernière chose que la femme à l'autre bout du fil a entendue était « Are you guys ready? Let's roll !»

0: causer du téléphone dans le rock sans énoncer le groupe qui porte son nom. Alors, pourquoi téléphone ? À l'origine, le groupe devait porter le nom Télévision. Enfin, un groupe de New York portait déjà ce nom. Donc Jean-Louis Aubert propose tout simplement téléphone. Et oui. Téléphone qui, lors d'ailleurs de la tournée de reformation entre 2015 et 2017, devient Les Insus. Jeu de mots sur Les Insus portables, insus et portables, comme les téléphones. Vous me suivez ? Bon, allez, on referme cette semaine avec Blondie. Voici Call Me. Ciao.
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Muse avec Thorn Contagion sur Classique 21. Bah, tout à l'heure, hein, d'ici 19h30, ça pourra tomber à tout moment. Eh bien, on vous offrira des places, évidemment. L'album de... je me mélange les pinceaux. Tarmac, donc le dernier album de Trick Finger. 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

0: Self-Aware avec Temper City sur Classic 21.
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0: Allez, deux dates à vous proposer. 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

0: Stevie Wonder avec Superstition, le journal complet de 17h nous arrive et puis on va se retrouver évidemment dans un petit instant. N'oubliez pas d'aller jeter un petit coup d'œil sur notre page internet pour un don que vous pourriez faire éventuellement pour Cap 48. Merci beaucoup.
1: Excellent après-midi. Cet après-midi, les cumulus bourgeonnent quelque peu et le ciel est souvent variable à peu nuageux. Les températures maximales varient de 17 à 20 degrés sous un vent modéré. La soirée sera globalement peu nuageuse et dans le courant de la nuit, ce seront surtout des voiles parfois abondants, toujours un temps sec et des minima qui varieront de 10 à 16 degrés. Quant à demain samedi matin, un dégradé nuageux se dessinera sur la Belgique, un ciel couvert à la mer avec une petite goutte possible, un ciel très nuageux sur le centre du pays et un soleil voilé au sud du Sion-Sambre-et-Meuse. L'après-midi, ce sera un petit peu la même tendance, plus de nuages en direction de l'ouest, un ciel voilé, laiteux mais tout de même lumineux en direction du sud. Les températures maximales varieront de 19 à 22 degrés.
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0: Il est 17h. Un accident sur le 42, Guillaume.
3: Oui, dépannage juste au niveau de la sortie pour direction Liège. Nous avons un petit peu de fil hein, avec une voie bloquée. C'est la voie de droite, donc tout le trafic passe sur la gauche pour l'instant. En province de Liège, nous avons quelques ralentissements importants cette heure-ci sur l'échangeur de Loncin pour quitter direction l'aéroport. 6 minutes sur le 40 jusqu'à le 42. Et puis nous avons également 15 minutes d'attente sur l'autoroute 25 pour traverser les tunnels de depuis Glin, direction le sud, Angleur, le Luxembourg et le 25. Sur l'autoroute 25, justement, nous avons des bonnes nouvelles. Dans la montée de Tilfil, il y avait un embouteillage, c'est terminé. Un accident dégagé du côté de Beaufailly vers Bastogne. Il y a quand même le chantier à traverser Aiwai. Ça prend entre 5 et 10 minutes sur 3 km. Et puis on vous retrouve aussi sur le 42 du côté de Manage-la-Louvière, avec une vingtaine de minutes à passer vers Mons. Et puis le gros point rouge de cette fin de journée, c'est encore l'autoroute 411 avec le chantier entre Baie et Vierre. Pour l'instant, il y a sur 10 km de traversée 45 minutes estimées.
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0: 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Il est présenté par Elsel Falzon.
6: Évitez le gaspillage grâce au glanage. Dans les champs, les récoltes sont en cours et certains en profitent pour récupérer pommes de terre et haricots oubliés par les agriculteurs, une façon de soulager le portefeuille. Vous feriez quoi comme choix pour économiser 10 milliards d'euros? C'est la somme nécessaire pour boucler le budget fédéral. Un député désengagé a lancé un questionnaire en ligne pour vous mettre dans la peau d'un ministre. Les Diables Rouges pour les prochains matchs de Ligue des Nations sont connus. C'est la première sélection pour le coach Marc Van Bommel. Et il surprend, Thomas Meunier n'est pas sur la liste. Bonjour à toutes et tous. Au moment de payer les factures, vous le constatez, tous les prix augmentent, surtout ceux de l'énergie, du carburant en particulier, et cela plombe les revenus des ménages. Pour faire des économies, certains se tournent donc vers une tradition ancestrale, le glanage, ramassé dans les champs ce que les agriculteurs laissent derrière eux. Une pratique qui a du succès, à condition de ne pas avoir peur de se salir les mains.

0: et on remplit nos sacs.
1: Moi, j'aime bien les petites patates, et il y a des grosses aussi, donc il y a pour tout.
2: Pour certains, c'est un rendez-vous annuel. Ils repartent avec des fruits et légumes gratuitement.
3: On les trie, on les conserve, on les congèle, on fait toutes sortes de repas avec. Mais voilà, je termine ma saison. Donc du coup, ben, les pommes de terre, c'est la même chose.
2: Chacun cherche sa part dans le champ. Moins de gaspillage et donc moins de dépenses.
4: J'ai dans mon entourage aussi des gens qui sont pas très à l'aise financièrement. Et donc voilà, donc quand on peut partager, que ce soit des légumes du jardin ou du glanage, ben, on le fait avec plaisir.
2: Les agriculteurs, eux, laissent faire. Ce qui reste au sol serait perdu de toute façon, à condition de le faire en toute sécurité. François Lejeune, agriculteur.
5: C'est une tradition ancestrale que nous respectons, mais on aime autant qu'il n'y ait pas de glanage, tant que le matériel est sur la parcelle.
2: Une tradition ancestrale qui n'est donc pas prête de se perdre.
6: Et le glanage ne suffira pas pour économiser 10 milliards d'euros. C'est la somme que le gouvernement fédéral doit trouver pour remettre les finances du pays sur les rails. Pour certains pays, il faudrait augmenter les recettes de l'État en augmentant les taxes, par exemple. Pour d'autres, hors de question, la Belgique doit plutôt réduire ses dépenses. Bref, les discussions patinent depuis des mois. Un casse-tête qui a donné une idée à un député fédéral les engager. Ismaël Mino a lancé son propre site internet à l'aide de l'intelligence artificielle. Alors Hugo Dewaa, vous l'avez testé pour nous et le but du jeu est simple, trouver 10 milliards d'euros.
7: Oui, et comme pour le gouvernement, deux volets pour trouver ces 10 milliards, les recettes et les dépenses de l'État. Côté recettes, augmenter la TVA de 21 à 22% vous rapporterait déjà plus d'un milliard d'euros. Pourquoi ne pas aussi vous attaquer aux accises sur le tabac, une augmentation de 25%, vous ferez gagner un demi-milliard. Oui, mais attention, la plateforme vous alerte, une telle mesure risque de favoriser la vente illégale de cigarettes. Côté dépenses, repousser l'âge de la retraite à 68 ans, plus 1 milliard. Baisser de 10% les dépenses dans la recherche scientifique pourrait vous rapporter quelques millions supplémentaires, mais vous risqueriez d'empêcher la Belgique de participer aux différents projets de recherche européens dans lesquels elle s'est engagée. Enfin, le site vous propose d'investir dans certains secteurs, mais chaque euro investi fera fondre vos économies. Au bout du compte, un bilan qui vous dit ce que vous êtes parvenu à économiser et qui en paiera les frais.
6: Merci Hugo pour les explications et cette plateforme. Mes choix pour la Belgique.be a été lancée hier donc par ce député Les Engagés et a déjà été utilisée à 15 000 reprises. À Charleroi aussi, il va falloir trouver de l'argent et vite, selon son bourgmestre Thomas Dermine. La ville se serre la ceinture depuis plusieurs mois malgré les économies. Charleroi s'attend à un déficit de près de 100 millions d'euros l'an prochain, date à laquelle les grandes villes wallonnes cesseront de recevoir l'aide financière de la région wallonne, le fameux plan Oxygène. Pierre Buchremer.
8: Avec 300 000 visiteurs chaque année, l'Hélios, c'est la piscine de Charleroi. Et sa disparition ne serait rien d'autre qu'une catastrophe pour Frédéric Dumont. C'est le professeur d'éducation qui donne cours aujourd'hui à ses étudiants de kiné.
9: La piscine de l'Hélios est fort sollicitée et ce serait vraiment une catastrophe de ne plus l'avoir en tout cas.
8: Pour maintenir des tarifs accessibles, la ville subsidie l'Hélios à hauteur de 2 millions d'euros par an. Le directeur Bernard Thierry craint de perdre cette aide qu'il qualifie d'indispensable.
10: Un nageur coûte plus ou moins entre 13 et 15 euros. On ne peut pas mettre ce coût-là sur les personnes qui viennent prendre une entrée.
8: Malgré les économies déjà engagées ces deux dernières années, Charleroi prévoit encore près de 100 millions d'euros de déficit en 2027. Or, le prêt régional qui comble une partie de ce déficit annuel touche bientôt à sa fin. Pour Thomas Dermine, la situation devient intenable.
11: Je pense qu'aujourd'hui, le message il est clair et je pense que le gouvernement wallon en a bien conscience. C'est qu'on ne pourra pas redresser la Wallonie sans faire attention à la situation des grandes villes.
8: Faute de nouveaux financements, le bourgmestre prévient donc, Charleroi devra faire des choix qui toucheront directement les services à la population. Un cri d'alerte avant le conclave budgétaire wallon qui débute la semaine prochaine.
6: Les explications de Pierre Buchremer et Lisa Becken, le ministre wallon des pouvoirs locaux qui n'a pas souhaité réagir précisément dans l'attente de ce conclave budgétaire. Nouvel incendie à Comet-Sambre, à Aubourg, du côté de Mons, dans le Hainaut. D'épaisses fumées sont visibles au-dessus du site de recyclage. Les services de secours sont sur place et par mesure de précaution, il est demandé aux habitants de fermer portes, fenêtres et de couper les systèmes de ventilation. Les Russes votent depuis ce matin et jusqu'à dimanche, un scrutin couru d'avance puisque Vladimir Poutine contrôle le système politique d'une main de fer. Ce sont les premières élections législatives.

0: législative en 4 ans depuis donc le début de la guerre en Ukraine. Et c'est dans ce contexte que le président français se prépare au pire. Ces dernières semaines, les tentatives d'attaque russe dans des pays de l'OTAN se multiplient. Emmanuel Macron a donc demandé à son gouvernement de mettre en place un plan de protection des endroits critiques contre des attaques hybrides russes, notamment via des drones. Donc, selon lui, la menace qui pèse sur l'Europe s'est intensifiée.
1: La nature de l'agressivité russe et de ses menaces en Europe change. L'attaque de drones sur un train de passagers depuis Kiev, il y a quelques jours, la tentative d'attaque à l'aéroport de Leipzig, qui a échoué, mais c'est parce qu'elle a échoué qu'il y a eu si peu de conséquences, le tir de fusée éclairante à proximité d'une frégate danoise, des incursions dans l'espace aérien dans plusieurs pays européens, et la multiplication d'actes hostiles dans la plupart de nos pays.
0: La Belgique se prépare elle aussi. Le Conseil des ministres a donné son feu vert à l'achat d'équipements de protection contre les menaces chimiques, biologiques, radiologiques et nucléaires. La police anti-émeute espagnole en pleine opération d'évacuation à Ceuta, enclave espagnole au nord du Maroc. L'objectif, évacuer des migrants des plages vers des logements temporaires. Fin juillet, des milliers de migrants ont traversé en masse la frontière. Près de 10 000 personnes se trouveraient encore sur ce petit bout de territoire. Près de la moitié est sans abri. Ce matin, l'opération a été stoppée à cause de bousculades. La police a tiré en l'air des balles en caoutchouc et a asséné des coups de matraque pour que cette opération puisse reprendre. Une semaine avant le premier examen, c'est la rentrée pour Marc Van Bommel. Le nouveau sélectionneur des Diables Rouges a présenté sa première liste de joueurs pour la Ligue des Nations. Quelques choix marquants, la présence de Mika Götze, joueur du PSG, de Loïs Openda, de Mandela Keïta ou de Romeo Lavia qui sont de retour, mais aussi le choix de ne pas reprendre Alexis Salemakers ou Thomas Meunier. Un choix qui n'est pas définitif selon le sélectionneur.
2: Je n'ai pas dit à Thomas que c'était fini, mais pour l'instant, je préfère d'autres joueurs. Tout simplement, il n'était pas d'accord et il m'a dit qu'il voulait me montrer qu'il était important. Je trouve que c'est une bonne réaction. On ne sait pas de quoi le futur sera fait et je le répète, je n'ai absolument pas fermé la porte. Ce n'est pas une décision définitive, mais pour le moment, je ne le prends pas.
0: Premier match en Italie vendredi prochain donc pour la Ligue des Nations, puis à domicile face à la France et la Turquie avant d'affronter les Français en déplacement une deuxième fois du coup. En tennis, la Belgique est menée 1-0 face à l'Autriche au deuxième tour de qualification de Coupe Davis. Gauthier Onclin s'est incliné lors de la première rencontre face à Yuri Rodionov. 6-4, 6-1, c'est le score final. Et en ce moment, Zizou Berks tente de ramener les deux équipes à égalité face à Lucas Neumayer. Voilà pour les infos et belle fin de journée à notre écoute.
3: Merci beaucoup Estelle.
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Les Beatles, avec la voix de John Lennon, Twist and Shout, qui avait bien bien forcé d'ailleurs sur sa voix pour obtenir ce résultat jusqu'au bout de la nuit. Apparemment, ils ont enregistré plusieurs versions et la dernière était la bonne. Bon, ben, il est 17h14, dernière ligne droite évidemment, puisque vous le savez, nous allons marcher tout au long de ce week-end avec l'équipe de Classique 21 pour Cap 48, une marche solidaire qui vient en aide aux personnes souffrant d'un trouble autistique. Et donc je vous invite, si vous êtes rentré à la maison, si vous êtes encore au bureau, surtout pas en voiture évidemment, je vous invite à faire un don par exemple via notre site internet. Et puis demain donc nous marcherons et j'aurai l'occasion d'ouvrir cette marche à partir de 10h et de vous faire ce qu'on appelle les inserts, donc vous expliquer un peu comment ça se passe et vous inciter également à faire des dons. Guns N' Roses.

0: Guns N' Roses avec Yesterday's sur Classique 21. Belle fin de journée, bon retour à la maison ou bon boulot hein, si vous y allez. Vous êtes bien courageux de bosser notamment ce week-end.
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0: Johnny River sur Classic 21. 17h28, on va retrouver Hamid Fadjaoui dans quelques petits instants, juste après Guillaume RTBF Mobile Info. Et Hamid Fadjaoui, eh bien, va nous parler de parfum.
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0: Toujours autant de bouchons sur le 411, Guillaume.
13: Ah oui, ça se stabilise autour de 30-40 minutes hein, pour effectuer la traversée de ce chantier avec un embouteillage important sur une dizaine de kilomètres. Le chantier, les voies modifiées se tiennent entre B et Vierre. Deux voies disponibles. La voie de gauche est destinée aux véhicules légers direction le Luxembourg. Vous évitez peut-être le secteur si c'est encore possible pour vous. Les files commencent juste après avoir passé l'échangeur autoroutier de Dossou, E411, E42. Vous voilà prévenu. Si vous êtes coincé dans ces files, patience et maintenez bien les distances de sécurité. Nous avons aussi quelques ralentissements en ce moment dans le secteur de Liège, hein, sur l'autoroute de liaison 602 pour passer Glin, encore 15 minutes estimées jusqu'à Angleur. Dans l'échangeur de Longsaint, quelques files peuvent se former. Puis il y a aussi un véhicule qui peut gêner votre passage en voie centrale lorsque vous passez Herstal, Millemort, direction Bruxelles sur l'E40. Vous évitez tant que possible ce véhicule s'il bloque encore la voie centrale. E42, quelques files aussi à Manage, plus 15 minutes, file en diminution pour l'instant vers Mons. Et puis en région bruxelloise, le plus gros ralentissement se situe à Strandbeek avec 15 minutes.
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0: Un écran peut vous montrer une voiture, vous faire écouter une chanson, mais il ne peut pas vous faire sentir une odeur. Et pourtant, l'industrie du parfum n'a jamais été aussi bien vendue en ligne.
17: J'ai vu un reportage hier soir sur Bloomberg TV qui m'a littéralement scotché sur place. Et après cette chronique, enfin je le pense, vous ne regarderez plus une parfumerie de la même façon. Alors l'invité de ce reportage, c'était Jean Madard, le patron du groupe Interparfums. Alors Interparfums, c'est quoi? C'est un groupe franco-américain qui développe les parfums des grandes marques. Et son métier, justement, c'est d'exploiter leur nom sous licence. Des marques comme Montblanc, Jimmy Choo, Van Cleef & Arpels, vous achetez un flacon avec le logo d'une de ces maisons de luxe, mais derrière, c'est souvent Interparfums qui a tout orchestré, la formule, le flacon, la distribution. Et Jean Madard expliquait donc que TikTok transforme la manière de vendre des parfums avec un phénomène assez étonnant. Des jeunes achètent des parfums qu'ils n'ont jamais senti. Oui, vous avez bien entendu, jamais senti. Et là, évidemment, j'ai posé ma tasse de café parce que réfléchissez deux secondes. Un écran d'un smartphone peut vous montrer une voiture, vous faire écouter une chanson, vous faire visiter un appartement, mais il ne peut pas vous faire sentir une odeur. Pour vendre un parfum sur Internet, il restait toujours un obstacle évident, sentir l'odeur du parfum. Eh bien, TikTok montre comment le contourner, cet obstacle. Et pour l'industrie, ça change beaucoup de choses. Pendant des décennies, bien, les marques ont tout misé sur le magasin, justement pour vous faire découvrir un parfum. On vous donnait une petite bande de papier, on vaporisait dessus deux petites gouttes et on guettait votre réaction. Les marques ont dépensé pendant des années des fortunes en échantillons, en testeurs, en vendeuses. La logique était simple. D'abord, je testais et puis ensuite, j'achetais. Et aujourd'hui, on découvre que TikTok peut inverser tout ça. Vous ne sentez rien, mais quelqu'un, un influenceur, vous raconte le parfum. Voilà, et il le compare par exemple avec vos vacances sur la côte italienne, avec l'odeur d'une chemise propre, avec l'odeur du cuir d'une belle voiture ou de l'homme élégant qui sort de sa douche. Et votre cerveau, il fait le reste. C'est passionnant pour le business. TikTok ne vend plus une odeur, il vend l'idée que vous vous faites de cette odeur. C'est du storytelling. Et TikTok peut même supprimer une étape entière du commerce, c'est-à-dire l'essai avant l'achat. Avant, effectivement, je testais, je me faisais une opinion et puis j'achetais. Ici, quelqu'un que je suis sur les réseaux sociaux teste à ma place. Il me raconte ce qu'il ressent et j'achète. Autrement dit, on sous-traite son jugement, mon jugement. Alors pour les entreprises, c'est peut-être formidable. Supprimer une étape entre le désir et puis le paiement, ça peut augmenter effectivement les chances de vendre. C'est ce qu'on appelle réduire la friction. Plus besoin d'aller en parfumerie, plus besoin d'attendre, parfois même plus besoin de sentir, comme on vient de le dire. Un clic et c'est fait. Alors vous allez me dire, oui, l'achat à l'aveugle, c'est pas nouveau. Mais les réseaux sociaux, visiblement, lui donnent aujourd'hui une autre dimension. Et donc la vraie leçon, si je puis dire, de cette chronique, elle est là. Internet ne gagne pas seulement en reproduisant le monde physique, il gagne aussi en permettant d'en contourner une étape importante, ici en l'occurrence l'essai. Et désormais, donc, pour vendre un parfum, il n'est plus toujours nécessaire de vous le faire sentir. Parfois, il suffit simplement de vous le raconter. Merci pour votre écoute et à lundi.
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0: Nothing But Thieves. Avec Baby Cool et en concert le 31 janvier 2027 au Sport Palace d'Anvers avec Classique 21.
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0: la dame de fer, Miss Maggie, avec Renaud.
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0: 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Voici un extrait de Tarmac, Trigger Finger, avec No Trouble.

0: Tarmac, donc le dernier album de Trigger Finger avec ce morceau No Trouble.
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0: Et dans quelques petits instants, bien, nous allons retrouver le journal de 18h et puis la suite d'On the Road Again.
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0: Rolling for You avec les Black Keys sur Classique 21. Le journal nous arrive.
1: Excellent après-midi. Cet après-midi, les cumulus bourgeonnent quelque peu et le ciel est souvent variable à peu nuageux. Les températures maximales varient de 17 à 20 degrés sous un vent modéré. La soirée sera globalement peu nuageuse et dans le courant de la nuit, ce seront surtout des voiles parfois abondants, toujours un temps sec et des minima qui varieront de 10 à 16 degrés. Quant à demain samedi matin, un dégradé nuageux se dessinera sur la Belgique, un ciel couvert à la mer avec une petite goutte possible, un ciel très nuageux sur le centre du pays et un soleil voilé au sud du Sion-Sambre-et-Meuse. L'après-midi, ce sera un petit peu la même tendance, plus de nuages en direction de l'ouest, un ciel voilé, laiteux, mais tout de même lumineux en direction du sud. Les températures maximales varieront de 19 à 22 degrés.
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0: Belle soirée, bon week-end, il est 18h. Un accident sur le 42, Guillaume.
3: Oui, ça a l'air de déjà s'améliorer un petit peu. On a eu jusqu'à 20 minutes de fil entre Bâtisse et Dizon, là où il y avait un dépannage sur voie de gauche. Et peut-être que les voies vont être rendues au trafic dans les minutes qui viennent. En tout cas, ça s'améliore un petit peu, même si ça bouchonne encore depuis l'autoroute E40. Nous avons un peu de monde aussi en province de Liège sur le 25. Encore une dizaine de minutes perdues pour passer le secteur de Glin jusqu'à Angleur, dans les Changeur de Longsaint. Là aussi, il y a des fils qui peuvent se former depuis Rocourt sur environ 2 km pour rejoindre l'autoroute 42. Le point rouge est toujours l'autoroute 411 avec le chantier entre B et Vierde. Deux voies disponibles, dont une à contresens pour les véhicules légers. Nous avons à l'heure actuelle une trentaine de minutes pour passer sur les 9 km de perturbation. Premier coup de frein observé depuis l'échangeur de Dossou et puis en région bruxelloise. Le plus gros ralentissement se situe actuellement entre Strandbeek et Ouamel avec une dizaine de minutes accusées.
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0: Et voici votre journal de 18h.
6: Après des vacances d'été extrêmement sèches, la situation ne s'améliore pas. La Belgique connaît un déficit en eau exceptionnel, inédit depuis 1970. La construction souffre en Wallonie. Les communes, les provinces et les régions ont ralenti leurs investissements dans de nouveaux projets. Économie oblige. Résultat, des centaines d'emplois sont menacés. Les Russes votent ce week-end pour un scrutin législatif et local, un scrutin sur fond de guerre en Ukraine, avec un contrôle resserré des partis autorisés à se présenter. Bonsoir à toutes et tous. La sécheresse va-t-elle encore perdurer? En tout cas, les prévisions de l'IRM ne sont pas très favorables. Peu de précipitations importantes sont annoncées dans les prochains jours et cette tendance pourrait se prolonger jusqu'en novembre. Une situation qui préoccupe le service public de Wallonie, car la sécheresse a déjà des conséquences sur les cours d'eau, mais aussi sur certains captages d'eau potable. C'est le cas à Profondeville. Le captage de Taillefer, fourni grâce à l'eau de la Meuse, près d'un tiers de l'eau distribuée à Bruxelles. Écoutez Nicolas Hiernaud, porte-parole du service public de Wallonie.
7: Ces prévisions de l'IRM, elles nous inquiètent parce que c'est vrai qu'on a sur nos cours d'eau, surtout sur le sud de la province de Namur, donc la Haute-Meuse, la Haute-Lesse ou le Viroin, des niveaux très bas. Eh bien, ça pose des problèmes, notamment pour Vivacois à Taillefer. Donc, c'est un lieu où on produit de l'eau principalement pour Bruxelles. Ils sont déjà dans une première phase de restriction, c'est-à-dire qu'ils ne peuvent déjà plus produire que 130 000 mètres cubes d'eau par jour. Et là, ils sont vraiment à la limite de passer en phase 2. Et donc on ne pourrait plus produire à ce moment-là que 90 000 m3. Donc ça aurait vraiment des répercussions

0: Pire, face aux problèmes budgétaires, les communes, les provinces ou la région wallonne ont ralenti leurs investissements dans de nouveaux projets ou dans la rénovation d'infrastructures. Pour ces entreprises spécialisées dans les travaux publics, des centaines d'emplois et toute l'activité économique d'un secteur sont en péril. Cédric Loriot.
1: Depuis plus de 50 ans, le groupe De Kock est un acteur majeur de la construction-rénovation dans le Hainaut et en Wallonie, avec une spécialité, les chantiers publics. Eric Esselmans, le directeur général.
2: Notre entreprise de construction répond quasi exclusivement à des marchés publics. On voit que depuis des semaines, voire déjà quelques mois, on a une réduction des dossiers qui viennent à nous, entre guillemets, via les plateformes dédicacées pour les marchés publics.
1: Moins de projets, moins d'appels d'offres, et cela dans tous les travaux publics. David Demichelis est directeur du pôle construction du groupe De Kock.
3: Un peu tous les domaines, que ce soit le génie civil ou la construction de bâtiments neufs, surtout. Et aussi, on a quand même quelques dossiers qui mettent du temps à démarrer, peut-être faute de budget ou faute d'autorisation administrative.
1: En 2024, en Wallonie, les travaux publics étaient encore le seul segment du secteur qui était en croissance. Depuis l'an dernier, c'est terminé. Les pouvoirs publics, faute de moyens, ont fermé les robinets. Eric Esselmans.
2: La situation, c'est d'avoir d'abord moins de boulot, ensuite plus peut-être de boulot. Et donc oui, c'est assez inquiétant si jamais les choses venaient en tout cas à se poursuivre dans la même direction.
1: En 4 ans, la construction, déjà en pénurie, a perdu plusieurs milliers d'emplois. Le nombre de faillites bat des records. Une réunion est prévue mardi prochain à Namur avec le gouvernement wallon.
0: Un reportage de Cédric Loriot. Un nouveau départ de feu chez Comet à Aubourg, dans le Hainaut. Le feu a pris dans une zone de stockage de ferraille. Les services de secours sont présents. Des fumées sont visibles depuis les environs. Alors, par mesure de sécurité, les autorités communales demandent aux riverains de garder portes et fenêtres fermées. À Bruxelles, la Cour constitutionnelle a validé ce jeudi le principe de la grille des loyers de la région, un mécanisme paritaire destiné à réguler le marché locatif en luttant contre les loyers abusifs. Alors comment est-ce que cela fonctionne, Philippe Carlo ?
4: Au moyen de différents critères, taille du logement, localisation, performance énergétique, année de construction, la grille établit un loyer de référence. Si le montant demandé par le propriétaire excède de 20% ou plus ce loyer de référence, le locataire peut demander une révision à la baisse devant la commission paritaire locative. Chercheur à l'Institut de gestion de l'environnement et de l'aménagement du territoire de l'ULB, Hugo Périlleux est l'un des concepteurs du mécanisme.
5: On sait que ça peut être compliqué pour les locataires de rentrer en conflit avec leurs propriétaires. Et donc, en fait, on voit qu'il n'y a pas tant de locataires qui saisissent la commission paritaire locative. C'est un instrument qui vient s'inscrire dans ce rapport de force qui est largement défavorable aux locataires.
4: S'il trouve la grille des loyers utile, le syndicat des locataires confirme le faible nombre de dossiers déposés devant la commission paritaire locative. José Garcia, secrétaire général du syndicat.
6: Je ne vais pas vous dire qu'il y a pléthore de locataires qui ont fait déjà la démarche. Ce n'est pas vrai. Il faut maintenant que nous, l'associatif et les pouvoirs publics, informent beaucoup plus largement des possibilités. Mais en tout cas, ce qui est clair aujourd'hui, c'est que cette loi est totalement d'application et plus personne ne pourra la contester.
4: Le gouvernement bruxellois travaille sur une version modernisée de la grille des loyers actuelle.
0: La RTBF a un nouveau capitaine. Le nouvel administrateur général, Christophe Dujardin, a été désigné dans la matinée par le gouvernement de la Fédération Wallonie-Bruxelles à 54 ans. Christophe Dujardin a effectué l'essentiel de sa carrière dans les télécommunications. Depuis 2020, il est directeur commercial d'Orange, Belgique, et exerce aussi la fonction de directeur général chez Voo. Diplômé de l'université de Namur, il est passé par chez Bipost et Belgacom. Il s'est notamment occupé du contrôle financier et de la transformation de ces entreprises. Le 1er novembre, il prendra la succession de Jean-Paul Philippot, qui a tenu le gouvernail de la RTBF pendant 24 ans. La conférence des évêques de Belgique intervient en faveur de 13 étudiants et chercheurs palestiniens de Gaza. Ils ont obtenu une bourse pour poursuivre leurs études en Belgique. Des universités belges sont prêtes à les accueillir. Mais voilà, ils n'ont toujours pas reçu de visa. La conférence des évêques écrit donc aujourd'hui une lettre ouverte à Annelene van Bossuyt, la ministre de l'Asile et de la Migration, et à Maxime Prévost, vice-premier ministre et ministre des Affaires étrangères, pour leur demander de trouver une solution pour ces étudiants et chercheurs. Le 11 septembre dernier, le gouvernement ne s'était pas accordé sur leur accueil et selon le ministre des Affaires étrangères, le blocage vient de la NVA qui veut lier ce dossier à d'autres questions migratoires. Un important scrutin a lieu ce week-end en Russie. Depuis ce matin et jusqu'à dimanche soir, les Russes sont appelés à renouveler leur Parlement. Un scrutin qui se déroule sur fond de guerre en Ukraine et de contrôle resserré des partis

0: autorisé à présenter des candidats. Pour en parler, nous sommes avec Louis Portal, notre correspondant en Russie. Tout d'abord, quelle était l'ambiance dans les rues de la capitale durant cette campagne ?
1: Alors la campagne proprement dite s'est déroulée sans agitation particulière. Comme d'habitude, des volontaires des différents partis ont distribué des flyers et fait signer des pétitions dans les rues, sans susciter d'émoi auprès des moscovites plutôt absorbés par leur quotidien. Ensuite, le pouvoir a distillé ses messages. L'été a été marqué par une intensification massive des frappes de drones ukrainiens sur tout le pays. Moscou y a répondu par la surenchère en multipliant les frappes de drones et de missiles en Ukraine, tout en dénonçant le rôle de ses alliés occidentaux, sans qui les frappes de Kiev n'auraient pas été possibles. L'occasion pour Vladimir Poutine d'asséner que Russie unie ferait tout pour la victoire et pour Sergei Lavrov d'affirmer que Moscou se réservait le droit de frapper tout ce qui pourrait alimenter la machine de guerre de Kiev. Un discours qui a présenté la Russie comme un archipel de résistance face aux valeurs occidentales qualifiées ici de décadentes et qui fonctionne auprès d'une grande partie de la population, surtout lorsqu'elle voit le succès des frappes de drones et de missiles russes que les Ukrainiens ne sont plus en mesure d'intercepter.
0: Alors on le dit, l'économie traverse une phase de turbulence. Ces élections peuvent-elles avoir un impact économique ?
1: C'est vrai, l'économie russe souffre. Des files d'attente se sont créées dans les stations-service après les raids ukrainiens contre des raffineries importantes. Les prix augmentent, ceux des biens, des services et de la nourriture. Les taux d'intérêt sont à 14%, ce qui tue l'investissement. Mais on ne peut pas dire pour autant que l'économie est au bord de l'effondrement. Le vote de ce week-end n'aura aucune influence significative sur la politique économique que mènera le pouvoir. Pour preuve, il y a 6 ans, le parti des gens nouveaux, se présentant comme celui des entrepreneurs, faisait son entrée à la Douma. Forcé de constater qu'au terme de cette législature, il n'a proposé aucune réforme significative. Le résultat de ces élections ne devrait faire qu'une chose, consacrer le resserrement de la mainmise du Kremlin sur le pouvoir pour mener à bien ses opérations militaires en Ukraine.
0: Explication de notre correspondant en Russie, Louis Portal. En France, l'agent immobilier Stéphane Plaza a été condamné aujourd'hui en appel à 18 mois d'emprisonnement avec sursis pour violence conjugale. Une peine alourdie par rapport au jugement en première instance. La cour d'appel de Paris a reconnu l'ex-animateur de télévision coupable de violence envers 2 anciennes compagnes alors qu'il avait été relaxé dans l'un des 2 dossiers en première instance. À l'époque, Stéphane Plaza, 56 ans, avait été condamné à 1 an d'emprisonnement avec sursis. On ouvre la page sportive avec d'abord le tennis. La Belgique est revenue à égalité, 1-1 face à l'Autriche au 2e tour de qualification de la Coupe Davis. Après la défaite de Gauthier Honklin face à Yuri Rodionov, Zizou Bergs s'est lui imposé en 3-7, 6-2, 4-6, 2-6 face à Lucas Neumayer. Journée décisive demain avec le double et les 2 derniers simples. Et puis en football, le sélectionneur national, Marc Van Bommel, a fait appel à 28 joueurs pour les 4 premières rencontres de la Ligue des Nations que la Belgique va devoir jouer. Parmi eux, Loïs Openda, Malik Fofana, Mika Götze, Mandela Keita ou encore Romeo Lavia font leur retour en sélection. On retiendra aussi le choix de ne pas reprendre Thomas Meunier ou Alexis Salemakers. Le premier match pour le sélectionneur néerlandais et ses Diables Rouges, ce sera en Italie vendredi prochain, puis à domicile face à la France et la Turquie, avant d'affronter les Français en déplacement début octobre. Voilà pour le journal, merci d'être à l'écoute.
2: Merci beaucoup Marie-Laure de Kerckhoff. 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

Nirvana sur Classic 21, le temps du grunge avec Come As You Are. Je vous rappelle ce week-end sera consacré à Cap 48 pour la bonne cause, évidemment, une marche solidaire qui vient en aide aux personnes souffrant d'un trouble autistique. Nous allons parcourir 100 kilomètres. Alors Bibi ne va pas faire 100 kilomètres, hein, non, je ne suis pas préparé pour ça. Je ferai une partie en tout cas demain à partir de 10h et voilà, j'aurai l'occasion de faire des inserts, comme on dit dans le milieu, donc c'est-à-dire vous intervenir dans les émissions, vous expliquer comment ça se passe, et puis aussi, surtout, vous inciter à faire un don. 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Alors, c'est important, hein, vous le savez, chaque année, Classic 21 est partenaire de Cap 48, on a déjà organisé avec eux pas mal d'opérations, et la marche, ça fonctionne plutôt bien, et ça nous permet en tout cas de rentrer en contact avec vous pour que vous puissiez donc faire vos dons. 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Dans quelques petits instants, on va retrouver Bruno Fernandez pour Riff Makers, sa séquence du vendredi.

0: Salut Bruno.
1: Hello Pierre.
0: C'est toujours un bonheur de vous retrouver hein, chaque semaine pour parler de riffs bien célèbres. Et ben là, dans quelques petits instants, après les années 90, les années 2000.
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0: Bonjour Bruno.
1: Hello Pierre.
0: Oui, donc les années 2000 maintenant avec un riff classique, mais hyper connu.
1: Alors êtes-vous prêt à frissonner dans les graves ?
0: Ça c'est juste irrésistible.
1: Bienvenue chez Jack White et son Seven Nation Army.
0: Quelle claque, hein ! Comment est-elle née cette ligne de basse ?
1: Eh bien, tout d'abord par le simple fait que c'est pas d'une basse qu'il s'agit, mais bien d'une guitare.
0: C'est pas possible.
1: Eh ouais. Mais commençons par le commencement. Nous sommes le 29 janvier 2002, en Australie, à Melbourne, en pleine répétition. Jack White empoigne une guitare semi-acoustique, une petite perle des 50s de marque K, pour ceux que ça intéresse, qu'il a reçue gratuitement en remerciement pour avoir aidé son frère à déménager un frigo. Et c'est là qu'entre en piste une pédale d'effet, la Digitech Whammy. Il branche la guitare sur cette pédale qui donne à sa guitare des airs de basse et commence à égrener ces quelques notes hyper simples, juste histoire de se chauffer les doigts. Il trouve ça sympa, mais surtout il capte l'effet produit sur les ingé-sons et autres membres de l'équipe qui se disent que là, il se passe quelque chose. De retour à la maison, Jack White décide de travailler sur ce petit riff auquel il a donné un working title, un titre provisoire, inspiré d'une anecdote de son enfance.
0: C'est quoi cette anecdote ?
1: Eh bien, enfant, il se promène dans la rue avec sa maman et il croise une troupe de l'armée du salut. En anglais, ça se dit Salvation Army, ce qui est trop compliqué pour le petit Jack, qui la rebaptise Seven Nation Army. Cette anecdote attendrissante lui revient en tête et il en fait donc le titre provisoire de son petit gimmick qui, en avril 2002, prendra des airs de définitif. Depuis, ce riff imparable est non seulement entré dans l'histoire du rock, mais aussi dans celui des stades de foot du monde entier.
0: Oui, ça a donc largement dépassé le cadre du rock, hein, ces petits riffs.
8: Que dites-vous, Pierre ? Je vous entends pas bien avec tout ce boucan. À la semaine prochaine !
9: Au revoir, Bruno.
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Merci beaucoup Bruno. Que vous retrouverez demain évidemment. Les White Stripes à l'instant. Crowded House, un peu de douceur en ce début de week-end. Pendant que vous faites vos dons pour Cap 48 sur notre site internet. Weather with you.

0: Cronida House avec Weather With You. On va prendre des nouvelles des routes avec Guillaume dans quelques petits instants.
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0: On va sur le 25, Guillaume.
9: Avec un balisage qui vous ralentit tout de même beaucoup, hein, après avoir passé le viaduc de Remouchamp dans le secteur d'Ewaillé-Arzé. Il y a en tout 4 km ralentis. D'après les données GPS et véhicules qui se trouvent sur place, plus ou moins 15 minutes pour effectuer la traversée à direction Bastogne. Nous avons aussi des bonnes nouvelles à signaler en province de Liège, comme l'accident à Dizon dégagé en direction Verviers depuis Bâtie. Ça se passe beaucoup mieux pour traverser c'est Liège aussi sur la 602. Le ralentissement a disparu entre Glun et Angle. Vous respectez l'imitation en place. On vous retrouve aussi sur l'autoroute 411. Et là, ça se stabilise autour de 30 minutes au niveau des retards avec ce chantier qui se tient entre B et Viard. Deux voies disponibles direction le Luxembourg. Encore 9 km de trafic perturbé. Surtout, restez bien patients.
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0: Bonsoir Marie.
12: Bonsoir Pierre.
0: Il s'en passe des choses dans le domaine du show business et de la musique.
12: On a de quoi faire tous les jours, ça je vous le garantis.
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12: Roger Taylor, le batteur de Queen, sort aujourd'hui son nouvel album solo, Violence Insane in a Beautiful World. 7 ans après son précédent disque, il y dénonce les guerres, la pollution et la haine ambiante, mais en glissant une chanson d'amour dédiée à son épouse. L'album est disponible dès maintenant et Roger Taylor sera sur scène au Royaume-Uni dès le 21 septembre, avec un passage par le Roundhouse de Londres. Rush était à Toronto cette semaine pour la première mondiale d'un documentaire consacré à Neil Peart. Geddy Lee et Alex Lifeson ont retrouvé la scène avec Chad Smith des Red Hot Chili Peppers pour présenter No One's Disciple. Alors le principe du film, c'était de confier les baguettes de Neil Peart à 4 pointures. Stewart Copeland de Police, Danny Carey de Tool, Chad Smith donc, et Gavin Harrison de King Crimson ou encore de Porcupine Tree pour mesurer morceau après morceau ce qui rendait son jeu tellement unique. Rendez-vous le 23 septembre pour la diffusion. Et puis Royal Blood, le duo britannique vient de dévoiler Swallow the Bomb, deuxième extrait de son prochain album Dead Company qu'on attend le 13 novembre. « Le groupe revient à sa formule la plus directe. Le morceau avait déjà été testé sur scène cet été, notamment au Pucklepop, avec une réaction positive du public. Mike Herr résume l'ambition du disque en une seule phrase. Est-ce qu'on peut faire un album qui ne relâche jamais la pression? La réponse est à écouter sur notre site web.
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0: Sled avec Cause I Love You sur Classique 21 et dans 20 minutes, on retrouve le moment M.
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Pierre Rapsat avec Les rêves sont en nous. Et je vais vous dire, je rêve vraiment d'une très très belle cagnotte d'ici la fin de l'émission, d'ici 19h30. Une belle cagnotte en tout cas pour Cap 48, pour la cause qu'ils défendent. Chaque année c'est une cause noble évidemment. Et cette année donc on marchera tout au long de ce week-end, samedi et dimanche. On vous rendra compte en tout cas de ce qui se passe, hein, durant la marche. On va continuer à vous inciter à verser vos dons. Alors peu importe le montant, versez en tout cas ce que vous pouvez, hein, ce qui est dans vos possibilités. Et donc c'est une marche solidaire qui vient en aide aux personnes souffrant d'un trouble autistique. Et pour avoir plus d'infos et puis également verser vos dons, vous venez sur notre site internet classique21.be. Vous allez voir, il y a en gras et souligné pour soutenir cette collecte, cliquez ici. Et ben voilà, je le fais en direct. Et à ce moment-là, vous avez la possibilité, soit pour chaque marcheur animateur, vous avez la possibilité de verser directement de l'argent ou dans la cagnotte générale de Classique 21. Et donc, on compte sur vous, on compte sur votre générosité. Et on sait que vous êtes généreux, on le sait chaque année. Et on vous en remercie d'ailleurs. Fontaines d'ici.

0: Fontaines DC sur Classique 21 dans The Road Again avec Marianne.
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0: Snow Patrol sur Classique 21 avec Shut Your Eyes.
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0: Il est 19h. On va sur le 411, Guillaume.
2: Oui, on va prendre des nouvelles des temps de parcours, hein, mise à jour. Pour l'instant, nous avons une trentaine de minutes pour passer sur 10 km. Donc, les temps de parcours diminuent quelque peu pour traverser ce chantier entre B et Vierne. Deux voies disponibles, on vous le rappelle, hein, en direction le Luxembourg. Sur 10 km, ça ralentit. Premier coup de frein observé depuis l'échangeur de Dossou. Vous évitez encore le secteur si c'est possible pour vous. Nous avons un autre ralentissement en Wallonie. C'est pour traverser le secteur d'Ewaï à Arzé, précisément. 15 minutes dans un balisage sur 2 km.
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Aujourd'hui, je vous raconte le moment qui est à l'origine de la chanson « Spasticus, Autisticus » de Ian Dury. Londres, janvier 1981. Sur un coin de son bureau, un dossier cartonné commence à prendre de l'épaisseur. Ian Dury l'ouvre presque machinalement. À l'intérieur, des lettres, des invitations, des propositions d'interview, des demandes de soutien, des appels à participer à des galas, à poser pour une campagne, à devenir le visage d'une association. À chaque fois, le même sujet, le handicap. Chez lui, ce dossier a fini par recevoir un surnom, le Poliofolio. À chaque nouvelle enveloppe, le rituel est le même. Il lit, il soupire, il classe. Puis, il passe à autre chose. Aucune réponse, aucune participation, aucune exception. Parce qu'en cette année 1981, le téléphone sonne sans arrêt. Les Nations Unies viennent de proclamer l'année internationale des personnes handicapées. L'objectif est louable. Faire évoluer le regard de la société, favoriser l'intégration, sensibiliser le grand public, partout. Des associations, des télévisions, des collectivités locales organisent des événements. Et lorsqu'il s'agit de trouver une personnalité connue pour représenter cette cause, un nom revient naturellement, Ian Dury. Après tout, il est l'un des chanteurs les plus célèbres du pays. Et tout le monde sait qu'il a contracté la poliomyélite lorsqu'il était enfant. Alors, les demandes affluent. Les organisateurs pensent lui faire plaisir. Ils pensent qu'il sera fier de devenir une sorte d'ambassadeur. Il se trompe complètement. Car Ian Dury déteste ce rôle. Pas parce qu'il refuse de parler du handicap, non, au contraire. Il refuse simplement que d'autres choisissent à sa place la manière d'en parler. Depuis des semaines, il voit fleurir les mêmes affiches, les mêmes slogans, les mêmes

fauteuil roulant, une canne ou une jambe paralysée devenait une identité. Comme si l'on cessait d'être drôle, désagréable, brillant, séduisant, colérique ou simplement ordinaire. Ian Dury connaît ce regard depuis plus de 30 ans. À 7 ans, il attrape la poliomyélite. Nous sommes en 1949. Le vaccin n'est pas encore disponible. L'enfant passe de longs mois entre les hôpitaux et les centres de rééducation. La maladie lui laisse le bras gauche atrophié et la jambe gauche paralysée. Il boitera toute sa vie. Mais ce ne sont pas les séquelles physiques qui le marquent le plus. Ce sont les regards. Très vite, il comprend que beaucoup ne voient plus que son handicap. On le plaint, on le protège, on décide pour lui, on lui explique ce qu'il pourra ou ne pourra jamais faire. Cette condescendance, il va la combattre toute sa vie. D'abord par le dessin, puis par l'enseignement, enfin par la musique. Lorsqu'il apparaît à la fin des années 1970 avec les Blockheads, Ian Dury n'a rien du héros exemplaire que certains aimeraient exhiber. Il boit, il jure, il provoque. Il écrit des chansons pleines de sexe, d'humour noir et de jeux de mots. Il devient l'une des figures les plus imprévisibles de la scène britannique. Et c'est exactement ce qu'il veut. Être connu pour son talent, pas pour son handicap. En 1979, « Hit Me With Your Rhythm Stick » devient même numéro un des ventes au Royaume-Uni. À cet instant, Ian Dury n'est plus le chanteur handicapé. Il est simplement Ian Dury. Et c'est précisément ce que l'année 1981 menace de lui reprendre. À nouveau, on lui demande de devenir un symbole, un porte-drapeau, une incarnation de la bonne conscience. Les lettres continuent d'arriver. Le polio-folio grossit. Lui continue de le remplir. Puis un jour, il referme le dossier. Assez. S'il répond à toutes ses demandes, il cautionnera malgré lui une vision du handicap qu'il juge paternaliste, presque humiliante. Il décide donc de répondre autrement. Pas par une conférence, pas par une interview, encore moins par un gala de charité. Il répondra avec ce qu'il sait faire de mieux. Une chanson. Mais pas la chanson que tout le monde attend. Pas un hymne plein de bons sentiments, pas un appel aux dons, au contraire. Une chanson qui mettra tout le monde mal à l'aise. Une chanson qui obligera les valides à se demander pourquoi ils sont choqués. En cherchant un refrain, une image lui revient. La scène finale de Spartacus. Lorsque les soldats romains demandent aux esclaves de désigner leur chef, ils se lèvent les uns après les autres. « I am Spartacus ». Ian Dury sourit. Il tient son refrain. Il remplacera simplement Spartacus par un autre mot. Un mot qui, en Grande-Bretagne, n'est déjà plus un simple terme médical. Dans les cours de récréation, spastique est devenu une insulte. Justement, c'est celui-là qu'il choisira, pour le reprendre à ceux qui s'en servent pour rabaisser les autres. I'm Spasticus. Le scandale peut commencer. La colère de Ian Dury face à l'image misérabiliste du handicap véhiculée à l'occasion de l'année internationale des personnes handicapées, proclamée par l'ONU, est le moment à l'origine de Spasticus, Autisticus, qui paraît en 1981 sur Lord Upminster, son deuxième album solo. À première écoute, Spasticus Autisticus ressemble à une chanson qui se moque des personnes handicapées. C'est précisément le piège tendu par Ian Dury. Car Dury ne rit jamais des personnes handicapées. Il rit du regard que la société porte sur elles. Selon lui, les campagnes de l'année internationale des personnes handicapées les réduisent à des êtres fragiles, dépendants, condamnés à susciter la pitié. Lui refuse cette image. Il ne demande ni compassion, ni admiration. Il réclame simplement le droit d'être considéré comme n'importe qui.
Pour y parvenir, il

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Quand je rampe devant votre fenêtre, lancez-moi donc un regard charitable. 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Je suis Spasticus. Tout le texte repose sur une immense caricature. Les verbes qu'il invente, ribble, pill, dribble, nibble, quibble, scribble, n'ont pas vocation à être pris au pied de la lettre. Ils imitent une gestuelle maladroite, des mouvements désordonnés, une parole presque enfantine. Autrement dit, ils donnent vie à la caricature que beaucoup de personnes valides se font des personnes handicapées. Derry force volontairement le trait, puis il renverse soudain la situation. Bonjour à vous là-bas, au pays des gens normaux. En quelques mots, ce ne sont plus les personnes handicapées qui deviennent différentes, ce sont les autres. Et lorsqu'il ajoute « Vous pouvez bien observer mon corps, mais vous ne lirez jamais mes livres », il rappelle que l'on peut regarder son handicap, tenter de l'imaginer ou même prétendre comprendre ce qu'il vit sans jamais accéder à son intelligence, à sa créativité ou à sa personnalité. Musicalement, le morceau est à l'image de Yann Dury, impossible à ranger dans une case. Basse très présente, cuivre nerveux, rythmique presque dansante. Le contraste est saisissant. Le corps a envie de bouger, pendant que les paroles mettent l'auditeur profondément mal à l'aise. Cette tension permanente fait toute la force du morceau. Lorsqu'elle paraît en 1981, la chanson provoque immédiatement un tollé. La BBC décide de ne pas la programmer, et de nombreuses radios suivent. Le mot « spastique », devenu une insulte au Royaume-Uni, choque énormément. Même plusieurs associations de personnes handicapées s'inquiètent. Elles pensent que Derry ridiculise les personnes concernées. L'incompréhension est presque totale. Yann Derry répète pourtant qu'il attaque non pas les personnes handicapées, mais leur regard paternaliste posé sur elles. Avec le temps, le sens profond de la chanson finit par s'imposer. Les militants des droits des personnes handicapées y voient désormais une œuvre profondément politique. En 2012, retournement spectaculaire. Lors de la cérémonie d'ouverture des Jeux paralympiques de Londres, Spasticus Autisticus est interprété devant des millions de téléspectateurs. La chanson, autrefois interdite, devient l'un des symboles de cette célébration. 30 ans plus tôt, personne n'aurait imaginé pareil hommage. Yann Derry savait qu'il allait choquer. C'était même son objectif. Parce que parfois, la provocation permet d'obliger une société à regarder ses propres préjugés. Spasticus Autisticus est une chanson sur le regard que les autres portent sur le handicap. Et plus de 40 ans après sa sortie, elle continue de poser une question dérangeante. Qui est vraiment mal à l'aise? Celui qui vit avec son handicap ou celui qui ne sait pas comment le regarder?

0: Yann Dury, Spasticus, Autisticus, merci beaucoup à Jean-Louis Lahaye. On va le retrouver évidemment lundi pour un autre numéro du Moment M.
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0: Lenny Kravitz avec Sten dans quelques instants, les années 80, Best of Classics et puis Classique 21 Metal. N'oubliez pas d'effectuer vos dons sur notre site internet pour Cap 48. On va se retrouver demain en direct justement de la marche des 100 km à partir de 10h. Passez un excellent week-end et merci pour votre générosité.
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0: Il est 19h30. Ça va un peu mieux sur le 411, Guillaume.
9: Ah oui, il y a moins d'automobilistes qui passent dans le chantier en ce moment entre B et Vierde. C'est tout à fait normal, l'heure de pointe est passée dorénavant. Depuis Champion, comptez encore 9 km de trafic ralenti et 25 minutes supplémentaires vers le Luxembourg. Nous avons aussi toujours un petit peu de ralentissement et des embouteillages qui peuvent se former. Lorsque vous passez le balisage des Y, il y a encore 5 minutes perdues sur 1 km. À 40 km/h vers Bastogne. Et puis, nous avons encore deux petits ralentissements aussi en région bruxelloise. Tout d'abord, Crenem jusqu'au Quai de Bras, 5 minutes. Et puis également, Strandbeek-Wemel avec 5 minutes également.
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8: Il est 20h. Et pas de grosses nouveautés concernant l'actualité trafic sur notre réseau. On surveille toujours de près le chantier sur l'autoroute 411 entre B et Vierde. Deux voies disponibles direction le Luxembourg et cela provoque d'importants embarras de circulation. Surtout à l'heure de pointe, là maintenant le gros des embouteillages est derrière nous. Il reste encore 25 minutes sur 7 km. Surtout restez bien patient et vous arrivez évidemment à faible allure pour éviter de faire gonfler ces fils à l'entrée du chantier principalement. Nous avons aussi d'autres ralentissements encore observés en région bruxelloise, principalement entre Wemel et Zaventem dans les deux sens de circulation. Votre vitesse est parfois réduite à 50 km/h.
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10: Bonsoir à tous, Julie Buron pour ces informations. Environ 200 manifestants se sont rassemblés aujourd'hui devant l'ambassade de Turquie à Bruxelles. Elles ont demandé justice pour les membres de la communauté LGBTQIA+ turque. La situation pour cette communauté s'est fortement détériorée dans le pays au mois de septembre en raison d'une vague de répression et d'arrestations policières ordonnées par l'État turc. La police turque a mené des opérations dans des habitations, des bâtiments associatifs et des bars cuir dans 15 provinces, dont Istanbul et Ankara. Les autorités ont mené ces actions dans le cadre d'une campagne qui porte le nom de « Ma famille est en sécurité ». La ville de Bruxelles a décidé de prolonger de 4 ans l'interdiction de consommation d'alcool sur l'espace public dans le centre-ville. Si les infractions sont en légère baisse, les nuisances persistent et elles justifient, selon les autorités, le maintien du dispositif. Entre octobre 2025 et juillet 2026, un peu plus de 400 procès-verbaux ont été dressés dans cette zone, soit environ 200 de moins que sur la même période l'année précédente. Un drone a frappé hier la tour de refroidissement d'un réacteur de la centrale nucléaire russe de Koursk. L'Agence internationale de l'énergie atomique, l'AIEA, en a été informée aujourd'hui. Selon les informations transmises à l'agence basée à Vienne, en Autriche, le réacteur était en fonctionnement au moment de l'incident, mais son mode d'exploitation n'a pas été modifié et aucun incendie ne s'est déclaré. Le directeur général de l'AIEA a réaffirmé que toute attaque contre une installation nucléaire était inacceptable. Ni la Russie ni l'Ukraine n'ont immédiatement commenté l'information donnée par l'agence. En tennis, la Belgique est revenue à égalité, un partout face à l'Autriche au deuxième tour de qualification en Coupe Davis. Après la défaite de Gauthier, Onclin, Zizoberg s'est imposé en 3-7, 2-6, 6-4, 6-2 face à Lucas Neumeier. Journée décisive demain avec le double et puis les deux derniers simples. Et puis en football, le coup d'envoi dans 3/4 de la 7e journée de championnat de Pro League. Le Standard se déplace à la Gantoise pour le match d'ouverture. C'est tout pour ces informations. Bonne soirée à notre écoute.
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9: Il est 21h. Bonsoir à tous, Julie Buron pour ces informations. Le coup d'envoi de la 7e journée de championnat en Pro League ce soir. L'affiche de ce match d'ouverture, c'est la Gantoise Standard. On approche du cap du premier quart d'heure de jeu. Que s'est-il passé durant ces premières minutes? On va le savoir avec vous, Pierre Capard, bonsoir.
10: Oui, bonsoir Julien. Bien tout d'abord, c'est toujours 0 à 0 dans ce match entre la Gantoise et le Standard. Après 5 minutes relativement équilibrées, il ne s'est pas passé grand chose. Les Buffalos sont passés à la vitesse supérieure avec 3 occasions pour les Gantois. Et à chaque fois, Mathieu Epolo qui a dû sortir le grand jeu pour empêcher le Standard d'encaisser un but. Il y a eu une frappe de Sonko tout d'abord à la 8e. Et puis juste après, une reprise de la tête de Van der Heyden, à nouveau captée par Epolo. Et puis enfin, un coup franc de Delorge et Epolo qui devait encore intervenir. Mathieu Epolo en grande. Le Standard qui souffre en ce début de rencontre, domination de la Gantoise, mais c'est toujours 0 à 0 après 13 minutes de jeu.
9: Merci Pierre de nous avoir fait vivre ces premières minutes de jeu. En patinage artistique, Nina Pinzarone vit un début de saison compliqué avec une 10e place après son programme court au Trophée de Lombardie ce vendredi à Bergame en Italie. Elle n'a récolté que 56,05 points de la part du jury après avoir notamment connu une chute sur un saut et manqué une combinaison. L'Estonienne Nina Petrokina, championne d'Europe en titre, est en tête avec 77,20 points. Point. Interdire n'est pas une politique, c'est un aveu d'impuissance. Voilà ce qu'a déclaré la rectrice de l'ULB, l'Université libre de Bruxelles, Annemie Schaus, au sujet de l'intelligence artificielle. C'était lors de son discours à l'occasion de la 193e séance solennelle de rentrée académique. Selon la rectrice, l'obsession de la triche nous détourne de la seule question à se poser. Qu'est-ce qu'apprendre dans un monde saturé de machines qui raisonnent, calculent et rédigent avec une fluidité inédite? La réponse, nous la possédons. Apprendre, c'est passer de la confusion à la clarté et c'est de la friction. Ce que la machine produit en une touche de clavier, c'est justement l'abolition de cette friction. Or, enseigner ou apprendre sans friction n'est pas éduquer, mais endoctriner. Voilà ce qu'elle a affirmé. C'est tout pour ces informations. Très bonne soirée à notre écoute.
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0: Exprime à l'instant pour souhaiter un bon anniversaire à Nuno Bettencourt, né le 20 septembre 1966. C'était Porno Graffiti.
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0: Et Robin Bourgeois qui est avec nous ce soir aussi. Bonsoir Cyril.
2: Bonsoir à tous, bonsoir Marie.
0: On a du cadeau, hein. On va emmener nos auditeurs voir Amon à Mars. Ce sera à la Lotto Arena d'Anvers le 18 octobre. Et puis on parlera aussi de la guerre des Gaules. Ça approche, hein. Ce sera le 24 octobre à Chénet. Il y aura des entrées à gagner tout à l'heure. Mais d'abord, tout autre chose.
2: On va rester dans les anniversaires, hein. Après celui de Nuno Bettencourt, on va souhaiter un joyeux anniversaire à Vinnie Appice, né le 13 septembre 1957, frère cadet de Carmine Appice, tous deux batteurs exceptionnels. Carmine, lui, joue dans un registre un peu plus rock, hein. Il est batteur de Vanilla Fudge ou encore de Cactus. Et Vinnie, lui, brille dans la sphère métal et pas à n'importe quel niveau, puisqu'il est le fidèle collaborateur de Ronnie James Dio. Il va rejoindre Black Sabbath avec Dio en 1980 en remplacement de Bill Ward. Il va jouer sur l'album Mob Rules et ensuite il va fonder le groupe Dio avec, je vous le donne en mille, Ronnie James Dio. Il va y rester jusqu'à la fin des années 90 et ils vont se retrouver bien plus tard en 2006 avec Geezer Butler et Tony Iommi pour fonder

Heaven and Hell, à l'instant, c'était Fear. Et on va parler de ce groupe qu'on aime beaucoup, Messa, groupe italien qu'on a déjà diffusé. Il fait déjà 12 ans d'existence. Le dernier album est sorti l'année dernière en avril et ils sont actuellement en tournée. Bonne nouvelle, ils passent par l'Europe et surtout par Anvers au Kafka. Et les voici avec At Races.

0: Gloria Moore, à l'instant, qui étend son univers complexe avec ce nouveau single Warriors of Ochtormukti, qui se déroule dans la ville natale de leur antagoniste principal, Zargotrax, et non, ce n'est pas un nom d'antidépresseur, et met en lumière les intrépides combattants de cette ville qui prête allégeance à leur empereur. On a des mélodies ultra contagieuses, du power metal épique qui va faire plaisir aux amateurs. Le cinquième album du groupe est annoncé pour le 16 octobre. Gloria Moore, donc, qu'on écoutait à l'instant.
1: On va rester dans un univers bien particulier, un petit peu taré, avec le 15e album studio du Canadien Devin Townsend, totalement inclassable dans le genre. Voici Kingdom.

On écoutait Devin Townsend Project avec Kingdom. On l'a beaucoup chargé, Vince Neil, mais depuis ses AVC fin 2024, le chanteur de Motley Crue est remonté sur scène. Il a repris la tournée cet été. Nicky Six, son compère de toujours, l'a même défendu bec et ongle sur les réseaux. Alors oui, la voix a parfois un peu de mal, mais elle est encore là. Motley Crue, que voici avec Shout at the Devil.

Shout at the Devil, cet album de 1983 de Motley Crue. Et c'est Slash qu'on va retrouver avec côté éphéméride cet album Living the Dream qui était sorti le 21 septembre 2018. Voici The Call of the Wild.

Quatrième album solo du guitariste Slash et le troisième avec Miles Kennedy and the Conspirators. Il sortait donc en septembre 2018. On écoutait The Call of the Wild. 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

0: Accept fête ses 50 ans avec un best-of sur lequel ils ont invité des tas de guests. Alors Phil Anselmo, Rex Brown, Kirk Hammett, Mickey D, Rob Halford, Mathias Japs, Chuck Billy, Gary Holt, Dave Ellefson, je vous les cite pas tous, hein, mais Tobias Forge, Billy Corgan, Sébastien Bach, ils sont très nombreux. Accept qu'on écoutait ici avec Princess of the Down, sorti en 82. Ça, on l'a annoncé depuis un moment, mais ça y est, c'est sorti.
1: Cursum Perficio, le nouvel album d'Anthrax, hein, phrase qui signifie en latin « mon voyage est terminé » ou encore « je complète mon voyage » et qui en fait est une inscription qu'on retrouve sur un carreau de céramique incrusté dans l'entrée de la façade de la maison de Marilyn Monroe qu'elle possédait à Los Angeles. Un clin d'œil lourd de sens, hein, avec ce « je complète mon voyage » pour un groupe qui fête ses 45 ans de carrière et qui ne signifie absolument pas qu'ils disent au revoir pour autant. Voici Anthrax avec « It's for the Kids ». 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
2: Il est 22h.
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1: En route pour cette deuxième heure de notre émission Métal avec la nouveauté de la semaine qui a fait beaucoup parler d'elle. Hein.
2: Corey Taylor, chanteur de Slipknot, et Serge Tankian, celui de System of a Down, chantent ensemble pour la toute première fois. C'est sur le nouveau titre de Falling in Reverse qui s'appelle Joseph, qui a été dévoilé cette semaine avec son clip absolument dingue. Le groupe de Ronnie Radke enchaîne les cartons hein, après God is a Weapon qu'il avait sorti l'année passée avec Marilyn Manson et qui a fait 350 millions d'écoutes. Celui-ci promet aussi un joli succès. Voici Joseph.

Les avis sont un peu partagés sur ce nouveau titre de Falling in Reverse. Certains disent qu'il y a trois chansons en une, certaines parties, et puis un clip assez fou aussi. En tout cas, bravo d'avoir recruté à la fois Corey Taylor et Serj Tankian pour ce Joseph. C'était le nouveau Falling in Reverse. On passe au deuxième cadeau.

de la soirée. La guerre des Gaules aura lieu le 24 octobre à Chennai, 17e édition, qui s'annonce plus metalcore que jamais. Il y aura 4 groupes belges et 4 groupes français, dont la plus pure tradition gauloise, comme ils aiment le dire. On y verra Strayed from Humanity, This is Not Yours, Aurore, Hope as a Weapon, 1056, Ashen, Rêve Noir, ou encore Eyes Sealed Eyes, que voici avec The Weight of Floss.

Si vous aimez ce titre de Weight of Loss, ils le joueront très certainement lors de leur prestation à la Guerre des Gaules à Chesnay le 24 octobre. 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On va prendre le code Gaule. Voilà, ça restera dans le thème. 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Voici Linkin Park qui vient de dévoiler un extrait inédit de Somewhere I Belong, capté lors de leur concert à Sao Paulo en 2024. Cet enregistrement accompagne l'annonce de Unshatter, leur documentaire événement sur le retour du groupe actuellement au cinéma. Et la suite va arriver très vite puisque la bande originale du film avec 20 titres live sort le 25 septembre. Voici One Step Closer.

0: Sacrifice, à l'instant, qui porte le même titre que l'album de 1995, c'était Motorhead. Ça aussi, ça vient de sortir, on est fort contents.
1: Necropolitan, tout nouvel album de Green Lung, un album qui a été enregistré au mythique studio Rockfield dans le sud-est du Pays de Galles, un lieu qui a été fréquenté entre autres par Black Sabbath, Rush, Queen, Motorhead, Judas Priest ou encore les Manic Street Preachers, rien que ça. Un album que le groupe viendra défendre au Trix le 3 décembre, voici Dance to the Grave.

0: Ce nouveau Green Lung à l'instant, c'était Dance to the Grave et on va écouter My Dying Bride pour la suite avec un album qui était sorti le 18 septembre 2015. Voici Field of Misery.
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C'était alors le 12e album des Anglais, Field of Misery, c'était My Dying Bride. Voici As I Lay Dying, le groupe, vous l'avez peut-être lu, a sorti cette semaine simultanément deux singles. D'un côté Polarized, qui explore une direction plus mélodique et accessible, et Retribution, qui adopte une approche plus sombre, plus rapide, plus agressive, qui met en avant le côté plus heavy du son du groupe. C'est le premier qu'on écoute.

0: L'album s'appellera comme le groupe As I Lay Dying. Il sortira le 5 février prochain. On écoutait donc un de ces deux singles qui sont sortis cette semaine. C'était Polarized. Children of Bodom pour la suite.
1: Oui, on va se faire plaisir un petit peu en retournant sur leur quatrième album et le dernier avec les cinq membres originaux, puisque le guitariste rythmique Alexander Kuopala quittera le groupe la même année que Eight Crew Death Roll, sorti donc en 2003. On écoute Angels Don't Kill.

Children of Bodom à l'instant avec Angels Don't Kill. Je sais qu'il y a parmi vous pas mal de fans d'Epica, vous avez certainement vu l'info. La tournée va passer chez nous, ce sera le 24 septembre avec un arrêt à la Lotto Arena d'Anvers. Voici Never Enough.

0: Abbas, le projet mené par l'ancien leader d'Immortal, a annulé tous ses concerts restants pour 2026. On ne sait pas pourquoi, il n'y a pas eu de raison officielle annoncée. On écoutait Abbas ici avec Dream Curl, sorti en 2022. Ça, j'ai écouté dans la voiture, c'est fort chouette.
1: Wolves in the Throne Room, hein, ce groupe de black metal américain qui nous annonce un 8e album à venir. Il s'appelle Estuary, il arrivera le 23 octobre et il nous projettera dans une vie telle qu'elle sera 1000 ans après la fin de la civilisation, disent-ils. Les survivants d'un cataclysme errent parmi les ruines hantées. C'est un monde de créatures mutantes et de portails ouverts. Une religion post-apocalyptique prend forme dans un paysage sauvage, de quoi faire de beaux rêves en tout cas. Voici Ghosts Among the Obelisks.

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1: Il est minuit.
2: Bonne nuit à tous, Julie Buron pour ces informations. En cette semaine de la mobilité, la SNCB vient de révéler son nouveau plan de transport. Il sera déployé de décembre 2026 à décembre 2028. L'objectif est simple, rendre l'offre de train encore plus attractive. Des lignes vont être renforcées et des horaires allongés. Et pour ce faire, le nombre de trains par semaine va augmenter. Il y en aura 600 en plus. La ville de Bruxelles a décidé de prolonger de 4 ans l'interdiction de consommation d'alcool sur l'espace public dans le centre-ville. Si les infractions sont en légère baisse, les nuisances persistent et justifient, selon les autorités, le maintien du dispositif. Entre octobre 2025 et juillet 2026, un peu plus de 400 procès-verbaux ont été dressés dans cette zone, soit environ 200 de moins que sur la même période l'année précédente. Donald Trump a franchi un nouveau palier dans sa guerre contre les médias. Ce vendredi, il a annoncé interdire l'accès à la Maison-Blanche, aux chaînes de télévision CNN et MSN, ainsi qu'aux médias en ligne Politico, et ce, avec effet immédiat. Le républicain de 80 ans a de nombreuses fois attaqué des journalistes ou des médias dont la couverture ne lui plaisait pas, que ce soit devant les tribunaux, sur Truth Social, son réseau, ou encore verbalement lors d'échanges avec des journalistes. La Gantoise s'est imposée 2-1 dans les dernières minutes contre le Standard en ouverture de la 7e journée de Pro League, le championnat donc de football. Un succès qui permet à Gand de retrouver provisoirement la tête du classement avec 19 points, tandis que le Standard reste 6e avec 11 points. En tennis, la Belgique est revenue à égalité un partout face à l'Autriche au deuxième tour de qualification de Coupe Davis. Après la défaite de Gauthier, Onclin, Zizouberg s'est imposé en 3-7, 2-6, 6-4, 6-2 face à Lucas Neumeier. Journée décisive ce samedi avec le double et les deux derniers simples. C'est tout pour ces infos. Merci de nous écouter.
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1: Il est 1h.
2: Bonne nuit à tous, Julie Buron pour ces informations. En cette semaine de la mobilité, la SNCB vient de révéler son nouveau plan de transport. Il sera déployé de décembre 2026 à décembre 2028. L'objectif est simple, rendre l'offre de train encore plus attractive. Des lignes vont être renforcées et des horaires allongés. Et pour ce faire, le nombre de trains par semaine va augmenter. Il y en aura 600 en plus. La ville de Bruxelles a décidé de prolonger de 4 ans l'interdiction de consommation d'alcool sur l'espace public dans le centre-ville. Si les infractions sont en légère baisse, les nuisances persistent et justifient, selon les autorités, le maintien du dispositif. Entre octobre 2025 et juillet 2026, un peu plus de 400 procès-verbaux ont été dressés dans cette zone, soit environ 200 de moins que sur la même période l'année précédente. Donald Trump a franchi un nouveau palier dans sa guerre contre les médias. Ce vendredi, il a annoncé interdire l'accès à la Maison-Blanche, aux chaînes de télévision CNN et MSNBC, ainsi qu'aux médias en ligne Politico, et ce, avec effet immédiat. Le républicain de 80 ans a de nombreuses fois attaqué des journalistes ou des médias dont la couverture ne lui plaisait pas, que ce soit devant les tribunaux, sur Truth Social, son réseau, ou encore verbalement lors d'échanges avec des journalistes. La Gantoise s'est imposée 2-1 dans les dernières minutes contre le Standard en ouverture de la 7e journée de Pro League, le championnat donc de football. Un succès qui permet à Gand de retrouver provisoirement la tête du classement avec 19 points, tandis que le Standard reste 6e avec 11 points. En tennis, la Belgique est revenue à égalité un partout face à l'Autriche au deuxième tour de qualification de Coupe Davis. Après la défaite de Gauthier, Onclin, Zizouberg s'est imposé en 3-7 de 6-6-4-6-2 face à Lucas Neumeier. Journée décisive ce samedi avec le double et les deux derniers simples. C'est tout pour ces infos. Merci de nous écouter.
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1: Il est 2h.
2: Bonne nuit à tous, Julie Buron pour ces informations. En cette semaine de la mobilité, la SNCB vient de révéler son nouveau plan de transport. Il sera déployé de décembre 2026 à décembre 2028. L'objectif est simple, rendre l'offre de train encore plus attractive. Des lignes vont être renforcées et des horaires allongés. Et pour ce faire, le nombre de trains par semaine va augmenter. Il y en aura 600 en plus. La ville de Bruxelles a décidé de prolonger de 4 ans l'interdiction de consommation d'alcool sur l'espace public dans le centre-ville. Si les infractions sont en légère baisse, les nuisances persistent et justifient, selon les autorités, le maintien du dispositif. Entre octobre 2025 et juillet 2026, un peu plus de 400 procès-verbaux ont été dressés dans cette zone, soit environ 200 de moins que sur la même période l'année précédente. Donald Trump a franchi un nouveau palier dans sa guerre contre les médias. Ce vendredi, il a annoncé interdire l'accès à la Maison-Blanche, aux chaînes de télévision CNN et MSN, ainsi qu'aux médias en ligne Politico, et ce, avec effet immédiat. Le républicain de 80 ans a de nombreuses fois attaqué des journalistes ou des médias dont la couverture ne lui plaisait pas, que ce soit devant les tribunaux, sur Truth Social, son réseau, ou encore verbalement lors d'échanges avec des journalistes. La Gantoise s'est imposée 2-1 dans les dernières minutes contre le Standard en ouverture de la 7e journée de Pro League, le championnat donc de football. Un succès qui permet à Gand de retrouver provisoirement la tête du classement avec 19 points, tandis que le Standard reste 6e avec 11 points. En tennis, la Belgique est revenue à égalité un partout face à l'Autriche au deuxième tour de qualification de Coupe Davis. Après la défaite de Gauthier, Onklin, Zizouberg s'est imposé en 3-7, 2-6, 6-4, 6-2 face à Lucas Neumeier. Journée décisive ce samedi avec le double et les deux derniers simples. C'est tout pour ces infos. Merci de nous écouter.
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